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Ce sera à 20h à la salle Desjardins de Rimouski. Honnêtement, si vous avez un petit peu de temps pour y aller, allez-y, foncez. Les billets sont pas trop dispendieux, ça va être le fun, ça va être une belle soirée. Des fois, ça coupe la semaine aussi en deux. Bref, profitez-en pendant qu'ils passent, parce qu'après ça, on sait pas trop quand est-ce qu'ils vont être de retour encore une fois ici, là, à Rimouski.

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Un événement sous le signe des découvertes et du plaisir. 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

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Si jamais ça vous intéresse, ben ça va se passer du côté du Bien le Malte de Rimouski, donc pas besoin de s'en aller ailleurs, c'est eux autres qui s'en viennent ici.

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1: Durant le week-end, vous avez un petit peu de temps, Rimouski. J'ai une proposition d'activité à faire. Question de tout de suite donner les bons réflexes à la nouvelle génération. Si vous avez des jeunes à la maison, là, c'est une méchante belle occasion de faire un beau geste pour l'environnement, en plus d'avoir du fun avec vos plus jeunes. Ce samedi, 9h, grande journée de nettoyage des berges dans la Métis. Il y a plusieurs municipalités là qui vont participer à tout ça. Hein? Saint-Angèle de Mérissy. Il va y avoir aussi Saint-Gabriel, le Grand Métis, Sainte-Flavie, Mont-Joli. Bref, les détails, ça se trouve en ligne. Mais si jamais vous êtes dans une des municipalités là qui est participante, mais pourquoi pas? Pourquoi pas faire cette sortie-là? Puis honnêtement, ça devient une activité vraiment le fun parce qu'on peut se donner comme défi qui va en ramasser le plus, qui va trouver le plus gros morceau, la plus grosse affaire, la plus belle trouvaille ou un objet inusité, peu importe. Ça peut vraiment devenir une belle occasion de faire un geste pour soi, mais aussi pour l'environnement. 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

0: On va très bien, merci beaucoup.
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1: Si jamais ça vous tente de faire une petite sortie distinguée Rimouski demain, 16h, à l'hôtel Rimouski, c'est l'expérience vin, bulles et spiritueux au profit de la maison Marie-Élisabeth. Donc en plus, c'est pour une bonne cause. C'est un événement qui risque de vous faire découvrir évidemment plein de nouvelles saveurs, plein de nouvelles bulles peut-être, mais aussi juste de passer du bon temps, de faire du réseautage, peu importe. Un événement sous le signe des découvertes et du plaisir, donc c'est ce qu'on nous promet si jamais vous avez un petit peu de temps demain. Et peut-être l'envie de s'alléger un petit peu la semaine, hein, comme ça, un jeudi, ça va faire du bien, avant de finalement, le lendemain, y aller pour la dernière de la semaine pour la majorité d'entre nous. Ben, profitez-en pleinement, puis allez voir ça, l'expérience 20 bulles spiritueux pour la maison Marie-Élisabeth.

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Honnêtement, ça risque d'être une méchante grosse soirée. Il va y avoir du monde là-bas comme ça, se peut pas, parce que demain, le groupe originaire de Matane qui s'appelle Ben Manque Blues va vous régaler avec sa musique, musique qui est chaleureuse, qui est groovy, qui est inspirée du blues de Chicago, du Mississippi, de la Louisiane aussi. Si jamais ça vous intéresse, ben ça va se passer du côté du Bien le Malte de Rimouski, donc pas besoin de s'en aller ailleurs, c'est eux autres qui s'en

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J'ai une proposition d'activité à faire. Question de tout de suite donner les bons réflexes à la nouvelle génération. Si vous avez des jeunes à la maison, là, c'est une méchante belle occasion de faire un beau geste pour l'environnement, en plus d'avoir du fun avec vos plus jeunes. Ce samedi, 9h, grande journée de nettoyage des berges dans la Métis. Il y a plusieurs municipalités là qui vont participer à tout ça. Hein? Saint-Angèle de Mérici. Il va y avoir aussi Saint-Gabriel, le Grand Métis, Sainte-Flavie, Mont-Joli. Bref, les détails, ça se trouve en ligne. Mais si jamais vous êtes dans une des municipalités là qui est participante, ben pourquoi pas? Pourquoi pas faire cette sortie-là? Puis honnêtement, ça devient une activité vraiment le fun parce qu'on peut se donner comme défi qui va en ramasser le plus, qui va trouver le plus gros morceau, la plus grosse affaire, la plus belle trouvaille ou un objet inusité, peu importe. Ça peut vraiment devenir une belle occasion de faire un geste pour soi, mais aussi pour l'environnement. Genre

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En vous souhaitant un excellent début de journée, salutations déjà à l'ami Steve qui est vraiment parmi les leftos bien branchés à eau partout au Québec, parce que vous pouvez nous écouter sur le web, mais nous on focus pas mal sur l'est du Québec. Le Grand Rimouski, la Métis, la vallée de Matapédia, la Côte-Nord et encore la Matanie. Mon nom est Stéphanie Gagné, un bonheur de vous accompagner avec une journée chaude en vue. Ben, pas pour tout le monde, mais il y a quelques exceptions. Et c'est la Côte-Nord où ce sera différent par le nuage d'averses qui vont débuter ce matin. Mais un maximum de 17 qui est même au-dessus des normales de saison, donc on peut parler quand même d'une certaine chaleur. Dans la Matanie, 19 aujourd'hui et c'est déjà atteint. On a le maximum, c'est surprenant, à cette heure-ci, avec soleil-nuage en alternance en mi-journée. Ce sera venteux avec des rafales de vent allant jusqu'à 50 km/h. Dans le Grand Rimouski, il y a même le facteur humidex qui s'en mêle. Donc, le soleil sera là. Maximum de 23 sauf 29 à l'intérieur des terres. Humidex de 26 sauf 31 aussi, tout dépendant des secteurs. Et même qu'on parle d'indice UV qui va être très élevé. Et dès ce soir, cette nuit, pas que je veux pas vous en faire profiter, mais on a un minimum de 9 qui va, moi, je trouve, donner une bonne chance pour un dodo confortable. Mais parce que moi, j'ai pas la clim. Non, je suis pas dans cette équipe. Mais ce sera partiellement nuageux. On va ajouter à ça aussi des risques d'averses dans le courant de la soirée. Mais bon, on va vivre le moment présent. C'est une journée chaude en vue. Et je porte la culotte courte, le petit top pas trop épais. Ouais, parce que là, c'est bien beau, le 17 degrés ce matin, mais je sais très, très bien que ça va se réchauffer. Alors, le mot d'ordre, c'est d'en profiter. Et si vous êtes en vacances, par hasard, et Caroline, que c'est un bon timing, mais je pense à ses profs et encore à ses élèves dans la classe qui vont peut-être trouver ça comme un bon défi d'essayer de se rafraîchir en ce jeudi 4 juin. Merci d'être là. Encore une fois, on aura l'occasion de vous gâter. Pas juste Mère Nature qui le fait. Moi, Titou, j'ai tout ce qu'il faut avec des billets pour le festival Western de Trois Pistoles. On va jouer ensemble au jeu d'eau. On aura l'occasion de parler à Marc Bouchard. Oui, ce matin, chronique auto avec Essai routier et encore une loi qui pourrait interdire les véhicules japonais. Les Américains qui s'en mêlent un peu pour contrôler le marché. On dirait bien. On aura l'occasion de parler aussi à Sylvain Caron, quelque chose qui le touche particulièrement. Vous savez, c'est un fan de sport. Il s'occupe de vous dans le trafic, s'implique beaucoup dans la balle molle ici, dans l'Est du Québec, et veut parler de cette violence qui ressort. Il y a un dossier qui, je vous ai présenté, un jeune homme qui va faire de la prison, imaginez-vous, pour avoir attaqué un arbitre. Et ça s'est rendu très, très loin. N'avait pas d'antécédent judiciaire, mais on a voulu passer un message clair que ça ne se fait plus, qu'on n'endure plus ça. Le juge qui a dit on pense vraiment aux choses sérieuses, et c'est 12 mois de prison pour ce jeune homme, début quarantaine. Alors, la violence dans le sport, avec Sylvain Caron, qui est allé chercher l'appui aussi d'un de ses collègues, Michael Gagnon, qui est producteur pour Arsenal Media, qui lui est arbitre au hockey. Il va nous partager aussi ce qu'il voit sur la glace et dans les estrades particulièrement. Gabi Hart, ça va se passer avec la game ce matin sur le coup de 7h08. Il y a ça, puis ben d'autres affaires, évidemment, vous le savez, on peut pas tout vous dire. C'est l'actualité qui nous fournit beaucoup. Et même chose aussi pour vous, avec un grand bonheur. Merci de nous accueillir dans votre voiture, sur le comptoir de la cuisine ou encore déjà au travail par les 100 000 matins. Stéphanie Gagné avec vous. Et on fait la tournée dans des grands titres dans quelques minutes à peine. Mais en musique, Sarah Dufour, qui est un peu mêlée, elle avoue, en chanson. Et Nathalie Jean-Leloup pour vous. Nathalie.

rappeler comme ça, en pensant que Sarah Dufour, qu'on vient de vous offrir à peine dans les 100 000 matins, est en vedette dans le cadre du Festival Western de Trois Pistoles. Elle est en show ce samedi. Alors, on a les laissés-passer sur le coup de 8h10 avec un sympathique jeu d'eau à vous offrir. Vous participez, vous gagnez, ben c'est à vous. C'est laissés-passer. Faites comme, bon, j'ai ma petite liste. Dany Fournier, Marie-Pierre Leblanc et Alexandra Proulx qui ont déjà gagné leur laissés-passer en début de semaine. Il y en a, oui, aujourd'hui et encore demain sur le coup de 8h10 dans ces eaux-là. On a un grand titre qui attire l'attention ce matin dans l'actualité avec deux autres députés caquistes qui ont annoncé hier qu'ils ne se représenteront pas aux prochaines élections, portant à tout près de 30 le nombre de départs au sein du parti de Christine Fréchette, qui est, je dirais, historique. C'est plus du tiers du caucus caquiste qui quittera la vie politique à la fin du mandat de la coalition Avenir Québec, qui compte 79 députés. Mercredi, Carole Mallette dans Huntington et encore Mathieu Lemay dans Masson ont confirmé sur leurs réseaux sociaux qu'ils ne solliciteront pas un autre mandat. Les deux élus avaient appuyé Christine Fréchette lors de la course à la chefferie. Madame Mallette aura fait un mandat à l'Assemblée nationale. Monsieur Lemay en aura fait trois. Dimanche, Robert Bussière Gatineau a annoncé aussi qu'il ne briguera pas les suffrages au scrutin du 5 octobre. Marie-Louise Tardy, elle, dans la violette, qui a fait la même chose lundi en début de semaine. La semaine dernière, c'est quatre députés caquistes qui avaient révélé qu'ils ne se représenteraient pas aux prochaines élections. Isabelle Lecour dans le Binière-Frontenac, Chantal Jeannotte dans la Belle, Luc Provençal dans Beauce-Nord et François Saint-Louis dans Joliette. Ça fait beaucoup. Selon le décompte de la presse, 29 des 79 députés de la CAQ ont confirmé publiquement jusqu'ici qu'ils ne seront pas sur les rangs aux prochaines élections, dont bien entendu François Legault, mais aussi Sonia Lebel, Geneviève Guilbeault, Caroline Proulx, Isabelle Charest et Lionel Carman qui sont des têtes d'affiche du parti. Madame Fréchette n'a présenté jusqu'ici aucun nouveau candidat, pardon, en prévision de la campagne électorale qui sera déclenchée dans moins de 3 mois. Disons qu'elle en a plein les bottes présentement. Sur la scène internationale, conflit au Moyen-Orient, nouvel affrontement musclé entre l'Iran et les États-Unis qui ont de nouveau croisé le fer militairement. C'est hier, compliquant la recherche d'un cessez-le-feu durable sans annoncer pour autant un retour à la guerre à grande échelle. Les deux camps qui ont insisté dans la foulée de l'affrontement sur leur volonté de poursuivre la recherche d'une solution négocier, l'administration américaine allant même jusqu'à affirmer contre toute attente que le conflit était pratiquement terminé. Mais j'ai l'impression que je vous dis la même chose depuis au moins 2 et presque 3 semaines. Mais le secrétaire d'État Marco Rubio a réitéré sa conviction à ce sujet devant le Sénat après que les forces américaines ont stoppé un bateau iranien dans le golfe Persique en détruisant son moteur et attaqué des installations militaires iraniennes sur une île dans le détroit d'Ormuz. On a aussi la Chambre des représentants qui approuve un texte ordonnant la fin de la guerre contre l'Iran. On parle ici d'un geste symbolique, donc un affront pour Donald Trump, il faut dire, qu'il a engagé les États-Unis dans ce conflit le 28 février dernier. La résolution adoptée avec les voix par 4 représentants républicains possède cependant une portée avant tout symbolique en raison du droit de veto du président américain. Alors le Congrès ordonne au président de retirer les forces armées des États-Unis des hostilités contre la République islamique de l'Iran. C'est ce que dispose le texte et les élus démocrates de la Commission des affaires étrangères ont salué après le vote un message fort et sans équivoque à l'adresse de Donald Trump de la part des Américains. Ça veut dire que le chef prend peut-être pas les bonnes décisions à l'image de ce que souhaite vraiment la population. C'est un message vraiment très, très fort avec ce texte-là. On verra la réaction de Donald Trump là-dessus. Plus près de chez nous, 2 adolescents disparus à Sept-Îles. La Sûreté du Québec qui sollicite l'aide du public pour retrouver 2 jeunes nord-côtiers portés disparus. Ariane McKenzie, 14 ans, et Chad Dufour, 16 ans, qui ont été aperçus pour la dernière fois le 1er juin dans le secteur de la rue de la Vérendrye à Sept-Îles. Leurs proches disent avoir des raisons de craindre pour leur sécurité. Ariane McKenzie portait un manteau Nike noir avec des pantalons de pyjama blanc avec des cœurs rouges. Pour sa part, Chad Dufour était vêtu de coton watté noir avec un chandail blanc dessous, ainsi qu'un pantalon et des sandales noires.
toute personne qui apercevrait l'un des deux jeunes est priée de communiquer directement avec le 911. Un festival country pour protéger la rivière Moisy, une bonne nouvelle, c'est un nouvel événement. Mamou Moisy qui va mettre en vedette des artistes country ainsi que des talents locaux et inou pour amasser des fonds pour financer des projets de conservation du saumon et d'études de la rivière. C'est né d'une collaboration entre l'Association de protection de la rivière Moisy et Agence Mamou Inou Kakuset, soit AMIC. Le choix de créer un festival country pour accomplir cette mission allait de soi pour le directeur général de l'organisme, Daniel Dickner. Donc, on voit une baisse drastique du saumon dans le secteur qui est suivi par le déclin des pêcheurs. Donc, si on veut protéger la rivière, attirer les pêcheurs aussi dans le secteur, faut se donner les moyens pour aller chercher des fonds nécessaires et continuer la mission. Alors, encore une fois, un beau geste. Dans le Bas-Saint-Laurent, Sébec, dans la vallée de la Matapédia précisément, qui présente son futur complexe municipal à la population. Ça va être beau, beau, beau. Près de 40 citoyens qui se sont réunis au sous-sol d'église de Sébec mardi pour découvrir les plans de ce complexe, un bâtiment qui va remplacer l'ancien centre communautaire qui a été détruit par un incendie en 2023. C'était une triste histoire. C'était un bâtiment qui avait quand même, qui était tout de même récent. Donc, on va regrouper plusieurs services municipaux. Le projet présenté par la municipalité prévoit l'aménagement des bureaux administratifs de l'hôtel de ville à l'avant de l'édifice et à l'arrière, une importante section qui va être consacrée aux loisirs et à la vie communautaire. Le coût total n'a pas été divulgué par l'administration municipale pour ne pas influencer l'appel d'offres qui sera lancé dans les prochains jours. Mais ce sera vraiment très beau. On pourra accueillir jusqu'à 608 personnes assises et 740 personnes debout. Donc, je sens qu'il y a bien festival ou encore rassemblement qui vont pouvoir profiter de tout ça. Le Club des 50 ans et plus, salle familiale, salle de conférence, organisme communautaire, ce sera là pour tout ce beau monde. Alors, une très, très bonne nouvelle. Dans le monde du sport, j'avais quelque chose à vous présenter. Les grands titres, on va se mettre là-dessus dans 3, 2, 1 et on est là avec, entre autres, au hockey. Finale de la Coupe Stanley, match numéro 2 ce soir, 20h. Les Golden Knights à Las Vegas, qui mènent la série 1-0, sont à Riley, en Caroline, encore une fois, face aux Hurricanes. Au tennis, à Roland-Garros, le Québécois Félix Auger-Aliassime s'est incliné en 4 manches. 4-6, 6-4, 6-4 et 6-4 devant l'Italien Flavio Cobolli hier en quart de finale des internationaux de tennis de France. Un long match, encore une fois. Au baseball majeur, victoire hier pour les Red Sox de Boston et défaite pour les Yankees de New York et les Blue Jays de Toronto. Cet après-midi, Baltimore est à Boston et Cleveland affronte les Yankees. Et en soirée, les Blue Jays de Toronto complètent leur séjour à Atlanta face aux Braves. Au basket, finale de l'NBA hier, victoire de 105 à 95, assez serrée, les Knicks de New York contre les Spurs de San Antonio. Le prochain match est prévu demain, 20h30. Au football, Ligue canadienne de football, début de la saison régulière ce soir, 19h30 pour les Alouettes de Montréal qui visitent les Tiger Cats à Hamilton. Et course automobile en Formule 1, présentation du Grand Prix de Monaco ce week-end. Les essais libres qui sont prévus aujourd'hui. Alors, tout plein de choses à suivre. Si bien sûr, vous avez un peu de temps à travers le beau temps puis le beau soleil qu'on nous offre aujourd'hui. Stéphanie Gagné qui vous fait un profil météo dans les prochaines minutes. De quoi être bien, bien, bien complet pour vos 100 000 matins.

C'est bien drôle parce que cette chanson-là est tirée du film La guerre des tucs 3D. Puis ben, on parle des héros, mais j'ai quand même les images du film avec les boules de neige puis les tucs. Mais bon, on est loin de là. On a une belle journée ben ben chaude qui est prévue un peu partout dans l'est du Québec, même si on ajoute des risques d'averses sur la côte nord. Mais il fera plus chaud que les normales de saison, un maximum de 17 pour Sept-Îles, pour Cartier aujourd'hui. Si on regarde de plus près, les nuages, quelques averses qui vont débuter tard ce matin et les averses qui vont cesser ce soir. Il y aura dégagement, mais ce sera frais pour les tomates sur la côte nord. Je pense que vous savez que c'est pas vraiment le temps, là. Minimum de 3 à peine et demain, un maximum de 17 au moins et ce sera généralement ensoleillé. Pour la Matanie, on est déjà à 19 degrés, ça m'impressionne, j'ai presque de la misère à y croire. Je pense que j'ai besoin que vous m'aidiez dans la Matanie. Confirmez-moi si on a vraiment 19 degrés. 88-724-9870 par texto, juste pour tu sais m'apaiser l'esprit. Mais on a un max à 20 aujourd'hui. Ce sera venteux, des rafales de vent à 50 km/h pour ce matin. Le soleil pour une partie de la journée, il y a soleil-nuage en alternance dans les prochaines heures. Et ce soir, cette nuit, petit coup de fraîcheur avec un minimum à 8. Et on ajoute à ça aussi les risques d'averses à 60%. Pour Rimouski, on est toujours à 18 degrés pour amorcer la journée. On a le soleil, on a un max de 23. Même dans les secteurs, les hauts plateaux, là, à l'intérieur des terres, on parle de 29 degrés. Humidex à 26, sauf 31 aussi à l'intérieur des terres. Et ce sera à peine venteux avec des rafales de vent ce matin à 40 km/h. Ouais, max de 23 avec humidex, là, on y goûte tranquillement mais sûrement, mais dès la nuit prochaine, minimum de 9. Moi, ça me rassure un peu. J'ai pas la clim, donc de savoir que je vais avoir une belle petite nuit un peu plus fraîche, ça m'apaise l'esprit avec des risques d'averse à 60%. Alors, ça a l'air de quoi chez vous? Bien intéressé de savoir vous avez combien là, au thermomètre dans votre tableau de bord, dans la voiture, à la maison, pendant que vous prenez un bon café ce matin. On prend toutes les informations, question de vous les partager par la suite, parce que à la gang, on sait tout, c'est clair comme ça. Vous êtes dans les 100 000 le matin, puis là, je vous offre mon band préféré. Ouais, c'est eux autres. Il y a les Beatles, puis il y a Blue Jeans Bleu. C'est quand même tout un comparatif. Voici Scotch and Poche dans les

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0: Ça me permet de saluer ceux et celles qui rêvent à leur séjour en camping bientôt, qui sont des saisonniers qui vont à toutes les fins de semaine parce que le jeu de poche puis encore les petites soirées que nous décrivent Claude Cobra dans Bleu Jeans Bleu. C'est vraiment parfait pour le campigneux moyen. Salutations à Nelly à Pessamite qui dit que c'est encore frais ce matin sur la côte nord. Un beau ciel bleu, mais on voit déjà 14 degrés. Même photo pour me confirmer le tout via le tableau de bord. Pierre-Luc Labarre, lui, nous dit part du Bic en route vers Sainte-Anne-des-Monts à 20 degrés dans le tableau de bord. Donc, ça en est un matin chaud, là, un vrai, là, avec dans le secteur de Rimouski, des températures autour de 26-29 degrés. Peu importe où vous êtes, vous allez avoir chaud. Il faut boire de l'eau, puis je salue ceux et celles qui travaillent dehors, qui ouais, ils vont y goûter avec ouais, un peu plus de crème solaire, une petite calotte, question de se protéger, puis encore pas mal d'eau. Mais là, on va commencer avec un café. Ça, là, la meilleure chose pour partir la journée. Le mien est bon ce matin particulièrement. Puis, ouais, peut-être un petit refil qui s'en vient. On aime ça. Ben oui. Vraiment, là, de quoi passer un bon moment, un bon matin. Puis, on vous rappelle aussi, on veut ce matin, pour notre question du jour, que vous nous décriviez ce que vous portiez à votre bal de finissant. Et là là, les poils, la crinoline, le toupette crêpé, ouf, on va vraiment partout.
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16: Bon jeudi, ici Louis-Philippe Arnoirel. Les services de renseignement militaire chinois utilisent des plateformes de recherche d'emploi pour cibler des membres du personnel gouvernemental et militaire. C'est ce que préviennent le Service canadien du renseignement de sécurité et ses partenaires comme le MI5 britannique et le FBI dans un nouvel avertissement. Ils affirment que la Chine cherche à obtenir des renseignements militaires, politiques et économiques privilégiés susceptibles de donner à Pékin un avantage stratégique et tactique. Le gouvernement fédéral prévoit de prolonger d'un an les mesures visant à soutenir l'industrie canadienne de l'acier et de l'aluminium face aux difficultés liées aux droits de douane. Le ministère des Finances du Canada indique qu'un programme de remise qui rembourse à certaines entreprises les droits de douane canadiens sera prolongé jusqu'à la fin 2027. Les importations d'acier en provenance de pays autres que les États-Unis et le Mexique continueront également d'être soumises à des droits de douane de 50% au-delà d'un certain quota pendant une année supplémentaire. Ces deux programmes devaient prendre fin plus tard ce mois-ci. La première ministre albertaine Danielle Smith a plaidé hier pour une alliance Albert-Beck ou Québerta, selon ses mots, en mission dans la vieille capitale alors que sa province est en plein débat référendaire. Elle a appelé à un rapprochement économique et politique avec le Québec. Elle a évoqué que sa province est toujours ouverte à des projets de pipeline ou de terminal au Québec pour exporter son gaz et son pétrole comme celui de Marinvest. Et pour terminer, à l'international, Israël et le Liban ont convenu hier de renouveler leur fragile cessez-le-feu et de créer plusieurs zones de sécurité pilotes à l'intérieur du Liban, d'où les militants du Hezbollah seraient bannis. Les deux parties ont déclaré que le cessez-le-feu dépendait de la cessation totale des tirs du Hezbollah et de l'évacuation de tous ses membres des zones situées au sud du fleuve Litani. C'est ce qui complète vos actualités Arsenal Média. Passez une bonne journée sur nos ondes.
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0: Pour le Grand Rimouski, le soleil et la chaleur au menu avec un maximum de 23 sur 29 à l'intérieur des terres. Humidex qui va être variable tout dépendant des secteurs de 26 à 31. Mais un coup de rafraîchisseur dès ce soir et cette nuit avec les risques d'averses qui vont s'ajouter et un minimum de 9. 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
0: Dans la machine à café, dans quelques minutes à peine, on s'inquiète. On se questionne beaucoup sur la présence du français dans la bouche des Québécois. Et c'est le commissaire à la langue française hier qui a conclu qu'il y avait une grande révision de la charte de la langue française qui devrait être appliquée. Tu sais, on devrait faire ça là vraiment à grand coup de pied de biche. Là, question que ça puisse vraiment paraître. Parce qu'il y a encore de quoi à faire. Des ambitions assez importantes de la part du commissaire à la langue française. Je vous présente ça après Salvarde dans les 100 000 matins.

0: À 6h34, ça a l'air de quoi chez vous? On me confirme que sur la Côte-Nord, c'est encore un frais avec 14-15 degrés autour de ça. Mais au moins, le ciel est dégagé. On est déjà à 20 degrés dans le secteur de Rimouski. C'en est une chose qui s'installe avec un maximum à atteindre de 26 en général dans la Matanie. C'est un maximum de 20. Le soleil aussi qui est là. Et on est déjà à 19 degrés dans la Matanie. J'aimerais qu'on me confirme que c'est vraiment ça. Là. Ça me surprend toujours qu'à Matane, il fasse aussi chaud que le maximum aussi tôt le matin. 88-724-9870. Vous êtes nos yeux sur le terrain. T'sais, moi, je suis dans mon petit studio, là, rue Pierre-Saint-Don à Rimouski. Puis l'écran d'ordinateur est directement devant moi. Je vois à peine à travers la fenêtre, mais je suis quand même apte de voir un peu de bleu et un beau ciel devant nous. Donc, un bon matin avec un bon café en main.
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0: Encore une fois, on est inquiet du français ce matin et c'est un texte bien intéressant qu'on nous propose dans la presse avec une conférence de presse qui a eu lieu où Benoît Dubreuil, le commissaire à la langue française, a conclu que la dernière grande révision de la charte de la langue française, qu'on appelle communément la loi 96, c'est pas assez pour inverser le déclin de l'usage du français au Québec. Parce que on est à l'aube d'un rendez-vous électoral en octobre prochain. Donc, on appelle les partis politiques à présenter une nouvelle politique linguistique ambitieuse. On veut donner vraiment un coup de barre. On veut sortir des sentiers battus. Et alors, en point de presse hier à Québec, M. Dubreuil s'est dit convaincu qu'on pouvait inverser les tendances actuelles avec une vaste mobilisation, et c'est ça qui est nécessaire. Puis ça me fait penser aussi dans le contexte de l'environnement, où on avait dit, là, il faut agir maintenant, sinon il va être trop tard. Mais là, on commence à parler de plus en plus qu'il n'y a pas de retour en arrière, qu'il va falloir vivre avec les conséquences de notre inaction. Alors, en voyant ça ce matin, je me suis dit, wow, là, tu sais, ça touche notre culture à nous, nos racines, je dirais, notre unicité, le français. Donc, la charte telle qu'elle se présente aujourd'hui, ça suffira pas à stabiliser la situation du français au Québec. C'est ce qu'il a dit en conférence de presse. Et pour faire bouger les aiguilles, il faut une mobilisation du gouvernement, de la société aussi, qui sort des classiques, là, de ce qu'on fait depuis belle lurette, de politique linguistique, puis de processus administratif, des petits papiers de la paperasse, pour que ce soit beau puis qu'on sera signé en bas de la feuille. Mais là, on veut donner un coup de barre en francisation. Le commissaire Dubreuil suggère au gouvernement d'accorder aux immigrants qui s'installent aux quatre coins du Québec. On en a autant dans la Matanie, dans le Grand Rimouski que sur la Côte-Nord, cette île Port-Cartier. Puis on en a besoin. Ils sont là pour vraiment faire partie prenante de notre société. Mais on pourrait leur accorder un prêt annuel d'une valeur de 15 000 $ en plus de l'aide financière actuelle, à l'image des prêts accordés aux étudiants postsecondaires. Dans le fond, et c'est un prêt, là, on ne donne pas cet argent-là, c'est un prêt, c'est à rembourser. Et ce montant-là inciterait les personnes à suivre des cours de francisation à temps plein, pendant un an. Vraiment être dans l'action, ce qui augmente significativement le niveau de français maîtrisé à la ligne d'arrivée. Parce qu'à l'heure actuelle, comment ça se passe vraiment? Près de la moitié des participants aux cours fournis par Francisation Québec, puis on sait que ça a été compliqué dans le passé, dans certains secteurs, on coupait ces cours-là, dans d'autres, on diminuait la quantité d'élèves. Ouais, vous voyez, c'est compliqué. Mais là, on veut que les gens s'investissent parce que l'efficacité

Je suis sortie de là avec un, ce qu'on appelle un Kindersprechen, un langage plus d'enfant, mais vraiment dans le quotidien, c'était pas toujours évident que je puisse me débrouiller. Et l'avoir fait à temps plein, c'est sûr que ça aurait changé la donne et de beaucoup, là. Donc, on a analysé les endroits où le français reculait de façon importante depuis 25 ans. 25 ans, c'est quand même un gros gap de temps. Et le recul se fait surtout chez les diplômés universitaires. Chez les gens de métier, le français se porte assez bien. Ça ne veut pas dire qu'il n'y a pas de, y a pas une logique à intervenir. Mais des gens qui travaillent autant en anglais qu'en français, parfois, ben, laissent aller le français pour pouvoir vivre un peu plus en anglais. Donc, le prochain gouvernement devra mobiliser la société en entier afin de faire que le français soit une priorité. On a généralisé la connaissance du français dans une large mesure, mais si vous avez des gens qui sont encore meilleurs en anglais, ben vivent dans des réseaux, dans des environnements ou encore écoutent des films en anglais, sont vraiment dans une culture anglophone. Alors, faut faire un mélange des deux. C'est là, sinon, qu'on voit l'usage du français qui est à la baisse. Alors, un texte très intéressant qui m'a bien touché ce matin en voyant ça passer. Je voulais vous partager le tout pour, bien sûr, le français qui est à protéger encore plus que qu'on le croit selon le texte et encore la prise de parole de Benoît Dubreuil, le commissaire à la langue française. À 6h41, toujours un plaisir de vous savoir bien branché et de vous offrir le meilleur de la musique à venir dans les prochaines. Il y a Jay Scott, Gabriel Fredette, avec entre autres ces grosses tunes qui nous font « Ah oui !» comme du Red Hot Chili Peppers. Celle-là aussi, on la connaît par cœur. Puis si au moins, les colocs à 6h41 avec le soleil et la chaleur, même la tasse de café sur la terrasse ce matin, ça se peut, c'est une option. Merci d'être là. À haut! Oh.

0: J'adore ça. La finale, souvent, dans les autres radios, là, les autres, là, les restants, là, ben, on coupe la fin. Puis nous, c'est l'intégrale en tout temps. Vous avez du Guns N' Roses, des grosses, grosses tunes. C'est 8 minutes, on l'assume. Même chose pour Pissy au moins, qu'on vient de vous offrir un gros 5 minutes de coloc pour votre début de journée à Haut avec le meilleur de la musique. À 6h46, on a le beau soleil. C'est une belle journée. Et on est en route encore une fois vers votre bulletin d'information dans une quinzaine. Puis encore, on vous présente ce qu'on a comme nouveauté sur la boutique, lecargo.com. Ah ouais, ben oui, Isabelle, les nouveautés sur le coup de 10h ce matin. Mais on prend un peu d'avance pour notre pré-magasinage.
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0: Salutations à l'ami Pierre-Luc qui est sur la route, qui est parti du Bic, qui se rend vers Sainte-Anne-des-Monts, qui me dit « Rendu à Matane, Stéphanie, je vais te le confirmer, moi, il fait combien? » Parce qu'on est bien surpris du 20 degrés sur le maximum qui est déjà atteint dans la Matanie. Pour l'instant, on est toujours à 19 dans le Grand Rimouski. Et cette île, c'est un peu plus frais, 14 degrés, ça se prend très, très bien aussi. Vous serez partout au-dessus des normales de saison et on l'apprécie particulièrement, même si on va faire face à la vraie vie de ce soir, cette nuit où la température va chuter de beaucoup. Mais bon, on profite du moment présent avec un bon café en main. Merci d'avoir choisi les 100 000 matins à 6h53 minutes. Vous savez, ça s'en vient bientôt. 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Avec Gabriel Fredette, on poursuit les 100 000 matins.
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1: Toujours un plaisir de vous savoir là, bien branché, et on est en route vers votre prochain bulletin d'information sur le coup de 7 heures. Peut-être un petit extra avec Louis-Philippe Arnaud-Harel, profil des sports aussi et la météo. Puis encore une fois, on va parler de l'arbitrage et encore de la violence dans le contexte du sport avec Sylvain Caron et la game.
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4: Bon jeudi, ici Louis-Philippe Arnoirel. Les services de renseignement militaire chinois utilisent des plateformes de recherche d'emploi pour cibler des membres du personnel gouvernemental et militaire. C'est ce que préviennent le Service canadien du renseignement de sécurité et ses partenaires comme le MI5 britannique et le FBI dans un nouvel avertissement. Ils affirment que la Chine cherche à obtenir des renseignements militaires, politiques et économiques privilégiés susceptibles de donner à Pékin un avantage stratégique et tactique. Le gouvernement fédéral prévoit de prolonger d'un an les mesures visant à soutenir l'industrie canadienne de l'acier et de l'aluminium face aux difficultés liées aux droits de douane. Le ministère des Finances du Canada indique qu'un programme de remise qui rembourse à certaines entreprises les droits de douane canadiens sera prolongé jusqu'à la fin 2027. Les importations d'acier en provenance de pays autres que les États-Unis et le Mexique continueront également d'être soumises à des droits de douane de 50% au-delà d'un certain quota pendant une année supplémentaire. Ces deux programmes devaient prendre fin plus tard ce mois-ci. La première ministre albertaine Danielle Smith a plaidé hier pour une alliance Albert-Beck ou Québerta, selon ses mots, en mission dans la vieille capitale alors que sa province est en plein débat référendaire. Elle a appelé à un rapprochement économique et politique avec le Québec. Elle a évoqué que sa province est toujours ouverte à des projets de pipeline ou de terminal au Québec pour exporter son gaz et son pétrole comme celui de Marinvest. Et pour terminer, à l'international, Israël et le Liban ont convenu hier de renouveler leur fragile cessez-le-feu et de créer plusieurs zones de sécurité pilotes à l'intérieur du Liban, d'où les militants du Hezbollah seraient bannis. Les deux parties ont déclaré que le cessez-le-feu dépendait de la cessation totale des tirs du Hezbollah et de l'évacuation de tous ses membres des zones situées au sud du fleuve Litani. C'est ce qui complète vos actualités Arsenal Media. Passez une bonne journée sur nos ondes.
5: Au hockey pour ce soir 20h en Caroline, deuxième match de la finale de la Ligue nationale de hockey. Les Hurricanes vont tenter de créer l'égalité dans la série à la suite de la victoire des Golden Knights pour le premier affrontement en vue de la Coupe Stanley ou encore de mettre la main sur la fameuse Coupe. Pour le baseball, Mauricio Dubon qui a frappé un circuit de 3 points en troisième manche donnant les devants aux Braves d'Atlanta qui ont vaincu les Blue Jays de Toronto 7-3 mercredi soir. Les Jays encaissent un quatrième revers de suite. Le dernier match entre les deux équipes se joue ce soir au tennis avec les têtes de série qui tombent l'une après l'autre aux internationaux de tennis de France. La porte s'ouvre pour plusieurs autres joueurs. Félix Auger-Aliassime n'a pas été en mesure d'en profiter. Le Québécois qui s'est incliné 4-6, 6-4, 6-4 et 6-4 face à l'Italien Flavio Cobolli. Il faut dire qu'il s'est bien défendu. C'est en quart de finale. Ça s'est passé hier. Et au basketball, le premier match de la finale de la NBA entre les Knicks de New York et les Spurs de San Antonio va être à l'image de la série. Les amateurs de basketball auront droit à une finale de haut niveau. Les Knicks sont revenus de l'arrière dans le match numéro 1 pour l'emporter 105-95 et signer une 12e victoire consécutive en série. Et ça s'est passé hier.
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À 7h05 pour ceux et celles qui viennent à peine de nous rejoindre, on vous souhaite un bon début de journée, une belle journée chaude qui s'installe, ouais. Même alternance de soleil, de nuages un peu partout, on est au-dessus des normales de saison. Sept-Îles, c'est là où ce sera le plus frais avec un max de 17. Et sinon, 26 degrés le Grand Rimouski, 20 degrés dans la Matanie. Il paraît que le maximum est déjà atteint. On souhaite une belle journée d'anniversaire à Toby Ouellet aujourd'hui de Rimouski, Emma Bélanger aussi de Rimouski, et elle est de Saint-Angèle, Abigail Ricard, qui a 15 ans, sa maman qui nous a envoyé un petit texto en disant « Bonne fête, ma grande, passe une belle journée, je t'aime fort ». Bon, on l'a dit à la radio, alors c'est officiel dans les prochaines minutes avec la game. On parle à Sylvain Caron qui, lui, fait face à beaucoup de situations de violence dans le contexte.

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2: Et dans la game ce matin, on reçoit encore une fois Sylvain Caron, mon sauveteur, qui s'occupe aussi de vous dans le trafic en fin de journée. Bon matin, Sylvain.
3: Bon matin, Stéphanie.
2: Faut dire qu'on voulait aller ailleurs ce matin avec une situation qui a fait les manchettes hier avec un jeune homme dans la quarantaine qui va faire de la prison pour avoir agressé un arbitre. C'était dans le contexte de deck hockey dans le secteur de Québec.
3: Ouais, et bon ben enfin diront certains là, donc la justice qui met une espèce de paramètre, et même le juge hein, dans sa lecture du verdict a été quand même assez clair que ça pourrait servir de jurisprudence pour d'autres événements qu'on espère pas survenir, soit dit en passant là.
2: Au niveau du sport adulte. Mais c'est le message clair qu'il a envoyé de dire là ça fait trop longtemps, on a une situation où on peut atteindre le public si on veut, puis surtout avec un homme qui avait pas d'antécédent judiciaire, mais qui, disons, en attente de procès, donnait des preuves qu'il y avait peut-être un problème de gestion de colère.
3: Ben, écoute, là tu viens de toucher un bon point dans ce que tu viens de mentionner tantôt. Il avait pas d'antécédent judiciaire. Malheureusement, ça n'exclut pas parce que pour gérer une ligue de sport depuis quoi, 25 ans, bon, on touche du bois parce qu'il n'est pas jamais survenu quelque chose d'aussi grave, puis on espère que ça arrive jamais. Mais dans certains joueurs ou joueuses que j'ai pu suspendre à travers ces années-là, ben c'est souvent des gens, justement, qui sont les plus, je dirais, les plus tranquilles.
2: Qui ont l'air de rien, comme on dit.
3: Donc, ben écoute, tout ça pour dire que là, on parle du sport adulte, à qui donc doit être peut-être un peu mieux réglementé. Je sais qu'il y avait une histoire de soccer à Rimouski, corrige-moi Stéphanie, c'est il y a quelques mois hein, où il y avait eu une espèce de saute de colère aussi.
2: Ah, ça me dit rien comme histoire, mais ça me surprendrait pas non plus parce que le soccer aussi c'est très fort dans la région. Il y a des parents qui prennent ça à cœur, tu sais, puis les enfants aussi qui prennent ça à cœur, mais il y a tellement d'émotions là-dedans. Ce que c'est dur parfois, je pense, dans l'action, pour certaines personnes, peu importe, d'essayer de rationaliser, d'essayer de garder en tête que c'est seulement du sport, que c'est supposé d'être pour le plaisir, qu'il n'y a personne ou presque qui va aller aux Olympiques, là, puis qu'il n'y a pas d'enjeu majeur là, avec une petite partie d'un jeudi soir. Là. Mais je sais que tu as eu en entretien un collègue de travail à nous qui est producteur, Michael Gagnon, qui lui est arbitre dans le monde du hockey.
3: Exact. On va l'écouter.
2: Oui, on l'écoute.
4: On en voit toutes sortes dans une saison de hockey. Moi, je suis revenu à l'arbitrage il y a quand même quelques années, après plusieurs années d'arrêt pour avoir arrêté pour différentes raisons, entre autres parce qu'on devient parent puis on s'implique autrement. Mais je suis revenu, ça fait peut-être 4 ans au niveau de l'arbitrage au hockey. Puis dans une saison, on voit plein de choses qu'on ne verrait pas dans une société normale. On voit que des gens rentrent dans un aréna et se pensent vraiment tout permis, comme s'il n'y avait pas de réglementation, où on va intimider des jeunes d'âge mineur, où on va intimider des coachs, où on va intimider bien évidemment des officiels, où on part à course pour essayer d'aller se battre avec des parents de l'autre côté, où on a des gestes où on est obligé de sortir des joueurs parce qu'on moleste des officiels. On est obligé de le faire pour des abus verbaux également envers des officiels par rapport au personnel d'entraîneur. J'ai vu aussi des matchs qui ont été annulés à cause de certains gestes, certaines paroles. Donc, il y a vraiment de l'abus. Et ce qu'on a vu au cours des derniers jours par rapport à cet officiel qui s'est fait battre par un joueur au deck hockey, c'est une petite affaire, mais il y a tellement d'autres choses qui se passent au niveau de la glace. Puis on parle spécifiquement du hockey, parce que c'est un peu notre sport national, puis on a ça dans les veines, mais ça se passe également dans d'autres sports.
2: Et ce qu'il faut dire, Sylvain, c'est que des arbitres, on en cherche, puis il y en a pas partout. Fait que il y a même certains sports ou encore dans certains tournois où des équipes ont pas pu jouer parce qu'il y avait pas d'arbitre. Il faut en prendre soin. Moi, j'avoue, je suis coach là pour des jeunes des moustiques avec oui. Jean-François que je salue qui tu sais puis on dit souvent lorsqu'on a des rencontres en début de saison, on prend soin de nos arbitres. Tu sais nous après chaque match, on va leur faire un high five de dire merci d'avoir été là parce que c'est une denrée rare des bons arbitres, faut en prendre soin et c'est pas un grand coup de bâton de hockey dans d'un palette que ça va faire la différence là.
3: Et là Michael vient de mentionner puis tu sais les histoires mm-hmm. là on en a dans plusieurs sports. Évidemment qu'on va pointer le hockey là en premier lieu, mais il y a aussi d'autres disciplines sportives. Moi je sais même que à un certain moment donné Baseball Québec voulait commencer à interdire l'accès dans certaines régions du Québec à des parents parce que, et même au baseball, là, on s'entend, là, encore une fois, c'est pour des catégories mineures,
2: mm-hmm.
3: où les parents prenaient vraiment trop de place, où on s'en prenait à l'arbitre, à l'officiel, et de façon virulente parfois. Puis c'est des jeunes, c'est des 12, 13, 14 ans, ces jeunes-là veulent donner de leur temps donc donner du temps au sport, mm-hmm. pour pouvoir permettre, comme tu le mentionnais, la tenue des matchs réguliers ou des tournois, ainsi de suite. Puis, écoute, ça devient de plus en plus difficile. Michael l'a mentionné un peu tantôt.
2: Ouais.
3: Au niveau du recrutement, ça s'en vient très, très, très ardu les différentes disciplines sportives. Donc, et tout ça part, parce qu'on a fait un lien tantôt, mm-hmm. les parents.
2: Ouais,
3: les parents, malgré le fait qu'on a des messages, écoute, puis même des campagnes de télévisuelles ou même à la radio.
2: Là, j'ai vu des trucs dernièrement, t'as raison. Mm-hmm.
3: Ben oui, pour sensibiliser les parents. Et malheureusement, à chaque année, on dirait que, je veux pas dire l'imbécilité humaine ou presque, là, mais ça atteint un niveau encore supérieur par rapport à ce qu'on vivait dans le passé. Là, évidemment, les réseaux sociaux font en sorte qu'on est à même de le voir et de le revoir, ces gestes-là.
2: Ouais.
3: Et là, les enfants qui sont sur la patinoire, les enfants qui sont sur un terrain...
2: Quel exemple, hein?
3: Ben, c'est ça. Mm-hmm. Et là, ça devient à un moment donné que, pour certains enfants, on se dit, ben, écoute, les parents le font, fait qu'on va commencer, nous aussi, à s'en mêler un peu.
2: Ouais.
3: Ça n'a pas de bon sens, puis c'est une chose qu'il faut stopper, puis le plus rapidement possible.
2: Ben, il faut mettre la lumière là-dessus pour au moins... rentrer ça, si on veut, dans notre façon de faire dans le milieu sportif, ben on pourrait en parler vraiment très longtemps, mais je trouvais ça important de pouvoir revenir là-dessus, surtout que Michael et toi êtes dans le contexte sportif, autant dans le hockey que dans le baseball, donc vous envoyez de tout, puis moi dans le mini-basket, là. ça commence comme ça, mais bon, c'est la sensibilisation qui va, on le souhaite, faire une belle différence. Hey Sylvain, merci encore une fois de ta présence, on remet ça demain, on pourra regarder ce qui est à surveiller pour le week-end un peu partout dans le monde sportif.
3: Oui, et faire un retour sur le match numéro 2 ce soir,
2: oui.
3: En finale de la Coupe Stanley.
2: Oh yeah, puis ben on t'attend aussi dans le trafic pour la fin de la journée partout dans l'Est du Québec.
3: Yes.
2: 7h18, hommage à Ricardo, toujours le fun ça. Ben oui, il change la vie de bien des Québécois depuis si longtemps. On écoute Ricardo Scooter Gas dans les 100 000 matins.

0: Ah, pour ça, c'est vrai qu'il a l'air vraiment, mais vraiment smart, Ricardo. Puis vous autres, vous êtes bien, bien smart de choisir haut pour le meilleur de la musique, les 100 000 matins, pour vous accompagner, que vous soyez sur la Côte-Nord, Sept-Îles, Port-Cartier, à haut 99.1, dans la Matanie, les environs, via haut 95.3, et encore via le haut 98.7, 93.9, Rimouski et la vallée de la Matapédia. Puis je salue Dave Skelling, que je cite souvent, qui est remorqueur, donc sur la route, lorsqu'il fait pas beau, tout ça. Puis hier, je vais à l'hôpital, prise de sang. Et là, je suis assise, mais souvent, j'ai des nouvelles de Dave le matin qui me dit « Hey, salut! » me fait un suivi sur la pluie, puis comment ça se passe dans la Matanie. Puis là, tu sais, à 2h de l'après-midi, un petit « Salut, Stéphanie! » Salut! » Il dit « À droite! » Là, je me vire de bord. Il était là! J'ai dit, me demandais pourquoi tu voulais me parler de météo en plein quart d'après-midi. C'est toujours un bonheur d'aller à votre rencontre. Tu sais, Dave, je l'avais jamais rencontré. On se parle depuis plusieurs années. Puis lorsque vous venez comme ça là, à nous croiser, hey, arrêtez-nous, faites-nous signe, nommez-vous. On se souvient de vous. Vous êtes vraiment une partie prenante de l'équipe. Alors, ça a été un grand plaisir de te croiser, mon cher Dave. Puis, ben, on remet ça, pourquoi pas. Peut-être le matin, plus de bonheur pour faire un petit bilan de ce qui se passe côté météo. Lui qui est dans la Matanie, généralement. À 7h23 minutes, on revient encore une fois sur notre question du jour en lien avec le bal de finissant qui s'en vient quand même, tranquillement mais sûrement, si les achats sont pas déjà faits pour vos finissantes. On est dans la catégorie ou presque des retardataires. Alors, on veut que vous nous décriviez ce que vous portiez à votre bal. OK, c'est peut-être pas ça date peut-être pas de l'an dernier, mais ça compte quand même. Et moi, là, j'ai ma robe de bal. Elle est dans mon garde-robe. Je la vois souvent. OK, je la mets loin parce que c'est sûr que je la mets pas, mais je la garde. Je l'avais fait faire à l'époque. Je vais vous décrire ça. Ça pourrait se porter encore aujourd'hui, mais... Je peux pas dire que j'attirerais tous les regards. Je vous reviens là-dessus dans quelques minutes.
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19: Bon jeudi, ici Louis-Philippe Arnoirel. Les services de renseignement militaire chinois utilisent des plateformes de recherche d'emploi pour cibler des membres du personnel gouvernemental et militaire. C'est ce que préviennent le Service canadien du renseignement de sécurité et ses partenaires comme le MI5 britannique et le FBI dans un nouvel avertissement. Ils affirment que la Chine cherche à obtenir des renseignements militaires, politiques et économiques privilégiés susceptibles de donner à Pékin un avantage stratégique et tactique. Le gouvernement fédéral prévoit de prolonger d'un an les mesures visant à soutenir l'industrie canadienne de l'acier et de l'aluminium face aux difficultés liées aux droits de douane. Le ministère des Finances du Canada indique qu'un programme de remise qui rembourse à certaines entreprises les droits de douane canadiens sera prolongé jusqu'à la fin 2027. Les importations d'acier en provenance de pays autres que les États-Unis et le Mexique continueront également d'être soumises à des droits de douane de 50% au-delà d'un certain quota pendant une année supplémentaire. Ces deux programmes devaient prendre fin plus tard ce mois-ci. La première ministre albertaine Danielle Smith a plaidé hier pour une alliance Albert-Beck ou Québerta, selon ses mots, en mission dans la vieille capitale alors que sa province est en plein débat référendaire. Elle a appelé à un rapprochement économique et politique avec le Québec. Elle a évoqué que sa province est toujours ouverte à des projets de pipeline ou de terminal au Québec pour exporter son gaz et son pétrole comme celui de Marinvest. Et pour terminer, à l'international, Israël et le Liban ont convenu hier de renouveler leur fragile cessez-le-feu et de créer plusieurs zones de sécurité pilotes à l'intérieur du Liban, d'où les militants du Hezbollah seraient bannis. Les deux parties ont déclaré que le cessez-le-feu dépendait de la cessation totale des tirs du Hezbollah et de l'évacuation de tous ses membres des zones situées au sud du fleuve Litanie. C'est ce qui complète vos actualités Arsenal Média. Passez une bonne journée sur nos ondes.
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0: Pour le Grand Rimouski, le soleil et la chaleur au menu avec un maximum de 23 sur 29 à l'intérieur des terres. Humidex qui va être variable tout dépendant des secteurs de 26 à 31. Mais un coup très cher dès ce soir et cette nuit avec les risques d'averses qui vont s'ajouter et un minimum de 9. 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
0: Et on ajoute de la visite supplémentaire dans les prochaines minutes avec l'ami Marc Bouchard qui sera là. On va jaser d'une loi américaine qui veut interdire les véhicules chinois. Est-ce que Donald Trump a de quoi avoir là-dedans? J'ai l'impression que oui. Et du Dodge Charger 2026 que Marc conduit en ce moment. Mais juste avant, voici Talk et Tom Machine.
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0: vraiment ça. Une belle nouveauté en plus présentée par Talk lui-même, Time Machine, qu'on vient de vous offrir à 7h34 avec le beau soleil un peu partout dans l'est du Québec. Vraiment là, on est gâtés, avouez.
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0: Et on peut se considérer assez gâté aussi de l'avoir avec nous ce matin. Marc Bouchard, bon matin. Est-ce que tu es là, mon cher Marc? Oh non. Qu'est-ce qui se passe? Ça n'a pas marché. Eh non, je le trouve plus. On recommence ça, tiens. Est-ce que tu es là, Marc? La lili la lou. Est-ce que tu es là? Un, deux, un, deux. Bon, on va recommencer ça. Hey, là, on va refaire ça encore une fois cette semaine. La petite machine qui me joue des tours. Ah, si on entend ça, c'est bon signe. Ça veut dire que ça sonne. On va aller rejoindre Marc Bouchard dans 3, 2, 1.
2: Oui, bonjour.
0: Salut, Marc. On est en onde présentement. Ça va? Est-ce que tu m'entends?
2: Hello.
0: Allô? Non, et Marc, il m'entend pas.
2: Hello.
0: Est-ce que tu m'entends comme ça?
2: Hello?
0: Hello, non. Bon, on dirait que... Oui. Oui, oui, oui. Est-ce que tu m'entends comme ça? Est-ce que tu m'entends comme ça?
2: Oui, je t'entends.
0: Ah, enfin, on est en onde, là, présentement. On vient de perdre une bonne grosse minute juste à essayer de se parler, mais...
2: Pas de problème.
0: Mais Marc, alors, tu voulais nous présenter, entre autres, une situation qui sent Donald Trump pas mal. Est-ce que je me trompe?
2: Ah non, ça sent Donald Trump au pluriel, je dirais, parce que le Sénat américain, en fait, le gouvernement américain vient de présenter deux projets de loi un peu particuliers. Un premier projet de loi qui dit que si tout se met en place, les fabricants qui font affaire aux États-Unis ne pourront pas être propriétés à plus de 15% d'ennemis de l'État. Alors, l'ennemi de l'État étant évidemment ici considéré comme étant la Chine.
0: Ouais.
2: Ça veut dire que les fabricants pourraient ne pas être admis là-bas. Or, je te rappelle que Mercedes-Benz est propriété à 19% d'une compagnie chinoise.
0: Oh.
2: Et Volvo est propriété à 100% d'une compagnie chinoise. Alors, cette loi-là...
0: Ça fait beaucoup de monde de concerner, là.
2: C'est ça. Et évidemment, c'est sûr que ça se fera pas parce que, bon, il va y avoir des négociations, c'est clair. De la même façon, on a présenté une deuxième loi. Et ça pourrait nous affecter tous. Parce que si on conduit une voiture qui a été fabriquée par quelqu'un qui est, en fait, par une compagnie qui est propriété à plus de 15% des Chinois, on pourrait ne pas pouvoir traverser les douanes.
0: Hey! Ouais, OK, ça va jusque-là.
2: Ça va jusque-là parce qu'on dit que les voitures chinoises, ce sont des voitures espions, puis qu'ils sont là pour récolter des informations sur le peuple américain, puis transmettre ça au gouvernement. Bref, on est dans la paranoïa pure et dure. Et on dit, ben évidemment, ce sera à ce moment-là interdit de traverser les frontières au volant de ces véhicules-là. Mais ça, ce que ça veut dire, les Tesla Model 3, ça veut dire les Polestar 2, ça veut dire les Volvo, ça veut dire certaines Mercedes et bien entendu d'autres, si jamais il y en a d'autres qui arrivaient au cours des prochains mois.
0: Ça fait des concessionnaires un peu nerveux face à ce genre de situation-là aussi, là.
2: Ouais, ça va faire des consommateurs largement insatisfaits et
0: aussi,
2: ça va diminuer les ventes. Parce que là, écoute, si tu te fais bloquer à la douane quand tu pars en vacances, c'est pas l'affaire la plus intéressante.
0: Clairement
2: évidemment,
0: pas.
2: Pour le moment, ce sont des projets de loi qui sont à l'étude, qui n'ont pas encore été acceptés et encore moins mis en application, mais ça fait partie des menaces actuelles du côté du gouvernement américain. Okay. Clairement, c'est pas une bonne nouvelle, on s'entend.
0: Et là, nous, je veux dire, moi, je cherche souvent des solutions, là, c'est dans mon genre. Là. Y a-t-il une solution quelconque ou un souhait qu'on pourrait avoir pour que ça puisse comme changer ce genre de réglementation-là?
2: En fait, là, c'est qu'actuellement, c'est un peu la guerre psychologique entre les Américains et les Chinois. On sait que M. Trump est allé rencontrer M. Jinping en Chine. Moi, je prédis que d'ici 2 ans, on va vendre des véhicules chinois aux États-Unis, là,
0: okay.
2: Parce qu'ils n'auront pas le choix. Tu peux pas être l'éternel irréductible qui empêche les véhicules chinois d'être vendus. Écoute, ils sont vendus partout dans le monde. Tu vas en Europe, il y en a partout des véhicules chinois. Donc, clairement, il y aura une ouverture à cet esprit-là. Pour le moment, je pense que c'est un peu le syndrome du 51e État, c'est-à-dire qu'on essaie de mettre de la pression sur un gouvernement et on va voir de quelle façon ça va se traduire dans la réalité. C'est sûr que c'est pas rassurant pour nous autres, Mais encore une fois, écoutez, vous savez comme moi que ce qui se passe aux États-Unis actuellement, ben ça pourrait changer demain matin.
0: Ouais.
2: Donc, on ne sait jamais. Mais disons que les projets de loi ont été présentés, entre autres celui pour interdire les frontières, c'est présenté par une sénatrice de mémoire qui est une ancienne espionne de la CIA.
0: Ah ben qu'un! Ah. on peut juste rire, hein, de...
2: Qu'est-ce ouais, que... rendu là. Ouais. Rendu l'ironie, là. Ça n'a pas tué personne.
0: Non, voilà. Eh ben là, écoute, j'ai même eu droit à une photo.

0: gros ronron. Je disais à mon épouse qu'on fasse une vidéo en fin de semaine. Elle dit oui, la première affaire qu'on fait, c'est qu'on met du son.
1: Un gros ronron, c'est la première fois que je l'entends, celle-là.
0: Ah ouais, c'est vraiment ça. Et elle est orange, tu l'as mentionné. Mon épouse l'a surnommée Clémentine. Oh. Écoute, c'est vraiment un véhicule qui est le fun. Ce qui est intéressant du Charger, en fait, c'est qu'il est disponible en version électrique. Il est disponible avec un moteur 6 cylindres en ligne de base, qui fait quand même 300 quelques chevaux. Et la version 4-pack comme la mienne, qui a 550 chevaux. Donc, si vous avez envie d'un véhicule qui vous rappelle vraiment les muscle cars, mais qui en même temps a certaines limites, puis on est très moderne. C'est un véhicule qui est confortable, c'est un véhicule qui est agréable. Le Dodge Charger est intéressant. Petit bémol, bien entendu, si vous optez, moi j'ai la version à 70 000 $, à laquelle on a rajouté quelques options, notamment un système de son Alpine, notamment toutes sortes de bidules.
1: Okay.
0: Ça monte à 86 000 $.
1: Oh, quand même! Mais ça reste que t'as du fun avec ça, puis plusieurs pourraient en avoir aussi avec ce genre de bolide-là.
0: Je peux te dire, mon épouse est très jolie, mais en plus, elle s'est fait siffler au volant de la voiture. Ça donne une idée.
1: Ouais, c'est en 2026, plus ou moins approprié, mais j'avoue que ça fait un petit velours quand même à cause du char, clairement.
0: C'est exactement. Bon, évidemment, elle me dit que c'était elle, mais en tout cas, moi, je vais donner une partie de la responsabilité à la voiture.
1: Eh ben, Marc, merci encore une fois pour ce bon moment dans les 100 000 matins. Comment on peut te suivre sur les réseaux sociaux?
0: Ben évidemment, sur les réseaux sociaux, Gotchard Podcast, c'est la page Facebook où vous pouvez poser toutes vos questions. Écoutez le balado lui-même, Gotchard, sur toutes les plateformes. Et bien sûr, sur Magaspésie et les autres plateformes Arsenal. Ouais. Toutes les semaines, il y a un essai. Et ce samedi, vous verrez apparaître justement ce Charger orange.
1: Merci beaucoup, Marc. Je te souhaite une belle journée et aussi un bon week-end.
0: Merci, bye-bye.
1: À bientôt. Et en musique, Third Eye Blind. Ça, là, on parle de char, c'est une toune de char par excellence. On peut ouvrir les fenêtres, les lunettes filmées, on monte le son.

0: Pierre-Luc me confirme un beau gros 20 degrés tout rond à Matane présentement avec, oui, le beau soleil qui est là partout dans l'est du Québec. Hey, la terrasse, belle option pour l'heure du lunch. Même un bon café sur la galerie ce matin pour ceux et celles qui commencent la journée un peu plus tard au travail. Merci d'être là dans les 100 000 matins. Sept-Îles, Port-Cartier, Matane, Rimouski et encore la vallée de la Matapédia. Stéphanie Gagné qui vous accompagne jusqu'à 9h.
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2: Ah, les souvenirs de balles de finissants qui sont à l'honneur ce matin parce qu'on se prépare, on voit les promotions là, ensemble de finissants pour hommes à tel prix, tu sais, il y a de tout là. Les balles de finissants, ça apporte aussi, moi, je trouve souvent une façon pour les jeunes de vraiment faire une transition entre leur vie de secondaire et la vie d'adulte, la vie de cégep, souvent en extériorisant beaucoup leur personnalité par le choix de ce qu'ils vont porter. Et ben, on voulait avoir de bons souvenirs aussi et que vous nous décriviez ce que vous portiez à votre bal de finissant. Et il y en a qui ont même des photos à nous proposer. Et ça, juin 2010 pour Janie Bernier, ça fait 16 ans déjà, avec le froufrou, le turquoise, puis Isabelle, une de sa sœur qui dit « Hey, t'as changé, Sainte, oui! » avec la petite coiffure et tout, c'était sur la Côte-Nord. On a aussi ben classique pour Mélina Chapeau Gagné Savard qui dit en plus c'était classique et aussi seconde main. On voit un petit satin rose, c'est très charmant. Seconde main, ça a souvent été porté une fois ou deux à peine. Puis il y a Nicolas Moreau qui nous confirme qu'il est pas allé. Rien, ça lui tente pas. Puis c'est pas le seul. J'avoue que j'ai quelques personnes aussi qui avaient plus ou moins d'intérêt à se faire une parade de mode qu'alors ils sont restés à la maison en mou. Sinon, on a dans le coin de Rimouski, Caroline Tremblay qui dit « Au secondaire, j'avais une camisole rouge et une longue jupe rouge achetée chez Pentagone. » Ça m'avait coûté 50-60$ pour l'ensemble. Puis j'ai pu remettre les morceaux séparément par la suite durant des années. Bravo Caroline, excellent choix. C'est ce qu'on devrait faire parce que souvent, ça peut coûter vraiment, vraiment très, très cher. Manon Lévesque nous parle d'une robe pourpre Bourgogne avec un col en marabout blanc. En marabout. Ah. Et encore confectionnée par sa mère. Et elle a même mis une photo, même pas les mêmes couleurs. Wow! Vraiment une maman qui avait beaucoup de talent. Et y a ce qu'on portait au bal des finissants, il y a Guillaume Garnon qui nous confirme que lui, il portait une caisse de bière. Probablement qu'il apportait une caisse de bière au lieu de la porter, mais ça reste que c'est assez populaire, autant que le kit, là, la fameuse caisse de bière. Sinon, dans la Matanie, Sabrina nous dit « J'avais une robe faite par ma mère en voilage picoté, noir et blanc, une robe blanche en dessous, puis une écharpe picotée aussi. » Alors, si c'était aujourd'hui, je me ferais dire que je serais un peu parentée avec angine de poitrine, c'est sûr, sûr, sûr. Quand j'ai vu le mot picoté, Sabrina, c'est sûr que j'ai eu le réflexe de penser à angine de poitrine. On Marc-Laurent le souci qui dit on avait tous le look de Don Johnson dans Miami Vice avec les épaulettes surdimensionnées, les lunettes, c'est sûr. Il faut dire que c'était en 1987, mais c'est quoi, tu devais être cool en mots, t'as dit mon cher Marc-Laurent. Lise Villeneuve dit une belle robe noire appartenant à ma maman. C'était chic, simple, très classique. Elle dit durant l'année des années 90, à mon souvenir, c'était pas la grande folie comme maintenant. Elle dit, mes petites chaussures, c'est quelque chose que j'avais déjà porté à un mariage, ça allait bien avec la robe. C'est tout. Nathalie Bernier nous dit, une robe bien ordinaire empruntée dans le garde-robe d'une amie. Elle dit, je suis anti-capitaliste depuis toujours, ça a bien l'air. Style princesse 2014 au collège de Champigny pour Audrey Corriveau avec la robe, les froufrous, sont toujours très populaires. On a vraiment des photos de robes plutôt classiques. Le satin qui est toujours à l'honneur. Et ben les gars, tu sais, complet cravate, ça reste que c'est un passe-partout, ça marche tout le temps. On peut être un peu plus funky avec ben, la couleur de la cravate ou encore la chaussure, mais tu sais, vous autres, c'est rare qu'on peut se tromper. Alors, je pense que c'est plus facile s'habiller pour un gars que pour une fille dans le cadre du bal des finissants. Je me trompe peut-être, mais à mon souvenir, c'était pas mal. Ça, moi, j'avais fait faire la mienne par Carole, la maman d'une amie. J'avais vu ça dans un film avec Leonardo DiCaprio, le film Roméo et Juliette. Je voulais la robe de Claire Dane. C'est un peu transparent. C'est la seule affaire que je me souviens. Puis je gérais ce que les gens pouvaient voir. Voici les Cowboys fringants.

0: On a l'occasion de vous gâter encore une fois ce matin. On remet ça dans les prochaines minutes avec le jeu d'eau. On va y aller pour une énigme encore une fois. J'aime ça, les énigmes. Ça nous réchauffe un peu les ménages de matin. Et c'est des billets pour le Festival Western de Trois Pistoles qu'on a à vous offrir. Une paire de laissez-passer avec les jeux d'eau dans quelques minutes. Mais on est en route vers vos informations avec Louis Finit, Arnaud Harel. À haut!
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5: Bon jeudi, ici Louis-Philippe Arnoirel. Les services de renseignement militaire chinois utilisent des plateformes de recherche d'emploi pour cibler des membres du personnel gouvernemental et militaire. C'est ce que préviennent le Service canadien du renseignement de sécurité et ses partenaires comme le MI5 britannique et le FBI dans un nouvel avertissement. Ils affirment que la Chine cherche à obtenir des renseignements militaires, politiques et économiques privilégiés susceptibles de donner à Pékin un avantage stratégique et tactique. Le gouvernement fédéral prévoit de prolonger d'un an les mesures visant à soutenir l'industrie canadienne de l'acier et de l'aluminium face aux difficultés liées aux droits de douane. Le ministère des Finances du Canada indique qu'un programme de remise qui rembourse à certaines entreprises les droits de douane canadiens sera prolongé jusqu'à la fin 2027. Les importations d'acier en provenance de pays autres que les États-Unis et le Mexique continueront également d'être soumises à des droits de douane de 50% au-delà d'un certain quota pendant une année supplémentaire. Ces deux programmes devaient prendre fin plus tard ce mois-ci. La première ministre albertaine Danielle Smith a plaidé hier pour une alliance Albert-Beck ou Québerta, selon ses mots, en mission dans la vieille capitale alors que sa province est en plein débat référendaire. Elle a appelé à un rapprochement économique et politique avec le Québec. Elle a évoqué que sa province est toujours ouverte à des projets de pipeline ou de terminal au Québec pour exporter son gaz et son pétrole comme celui de Marinvest. Et pour terminer, à l'international, Israël et le Liban ont convenu hier de renouveler leur fragile cessez-le-feu et de créer plusieurs zones de sécurité pilotes à l'intérieur du Liban, d'où les militants du Hezbollah seraient bannis. Les deux parties ont déclaré que le cessez-le-feu dépendait de la cessation totale des tirs du Hezbollah et de l'évacuation de tous ses membres des zones situées au sud du fleuve Litani. C'est ce qui complète vos actualités Arsenal Média. Passez une bonne journée sur nos ondes.
6: Ce soir, pour le hockey en Caroline, deuxième match de la finale de la Ligue nationale de hockey avec les Hurricanes qui vont tenter de créer l'égalité dans la série à la suite de la victoire des Golden Knights en début de semaine. Au baseball, Mauricio Dubon qui a frappé un circuit de 3 points en troisième manche, donnant les devants aux Braves d'Atlanta qui ont vaincu les Blue Jays de Toronto 7-3 mercredi soir. Les Jays encaissent un quatrième revers de suite. Le dernier match entre les deux équipes se joue ce soir. Au tennis, avec des têtes de série qui tombent l'une après l'autre aux internationaux de tennis de France. La porte s'ouvre pour plusieurs autres joueurs. Ça reste une bonne nouvelle, mais pour le Québécois Félix Auger-Aliassime, il n'a pas été en mesure d'en profiter. Le Québécois qui s'est incliné 4-6, 6-4, 6-4 et 6-4 face à l'Italien Flavio Cobolli en quart de finale. Ça a été un long match, beaucoup de travail, mais on voit les résultats quand même à travers tout ça. Au basketball, c'est le premier match de la finale de la NBA entre les Knicks de New York et les Spurs de San Antonio. Sera à l'image de la série. Les amateurs de basketball auront droit à une finale de haut niveau, ça c'est clair. C'était très serré. Les Knicks se sont revenus de l'arrière dans le match numéro 1 pour l'emporter 105-95 et signer une 12e victoire consécutive en série mercredi.
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Une belle journée d'anniversaire à Élodie Rose, qui a 14 ans, de Saint-Narcisse et de la part de toute sa famille et les amis de l'épicerie de la Seigneurie. Un beau texto que j'ai reçu. Bonne fête aussi à Brian Michaud, qui est de Rimouski. Et je salue Didi avec ses souvenirs de bal de finissant. Aza et moi, j'ai un souvenir bien ordinaire. J'avais la robe de ma sœur, puis je devais être à la maison à 10 heures le soir. Wouh! Méchant parti! Il y avait l'après-bal, puis je vous dirais qu'à 10 heures, la soirée était même pas finie. Au bal! Le fameux bal en question. Alors, ben merci de vos commentaires. Toujours agréable d'avoir de vos nouvelles. Puis, 418-724-9870, numéro de téléphone à retenir et numéro de texto. On vous donne des billets pour le Festival Western de Trois Pistoles dans quelques minutes à peine. Puis juste avant, voici Downstairs et Matt Meissen dans les 100 000 matins.

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2: Hey, c'est salut ceux et celles qui sont des soccer moms, des baseball moms, qui, dans leur soirée, sont dans des estrades. Beau temps, mauvais temps, maringouin, pluie, et qui encouragent les jeunes, ben, les parents, bien sûr, l'entourage. C'est beau de voir ça, puis on voit plein de photos là, de jeunes qui sont là à vendre des billets pour encourager leur équipe, là, les élans de Rimouski, entre autres, j'ai vu ça passer. Merci de vous impliquer autant, ça fait une belle différence pour les jeunes, puis c'est beau de voir ça aussi, des petites compétitions qui se passent un peu partout dans l'Est du Québec. Un grand plaisir de vous savoir là, bien branché, à haut.
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2: Parfois, on joue pour le fun. C'est toujours pour le fun. Mais là, on fait un petit ajout supplémentaire des laissez-passer doubles pour le Festival Western de Trois-Pistoles qui débute demain avec, encore une fois, un spectacle équestre. On a compétition, on a de la bonne bouffe, de la bonne musique, de l'animation pour toute la famille et les shows avec, entre autres, Rick Duff et Sarah Dufour qui, elle, sera là pour la soirée de samedi. Alors, vraiment, un beau gros party. Il y a des gens de partout au Québec qui se déplace vers les Basques Trois-Pistoles pour ce bel événement. Alors, je vous lance une énigme ce matin. J'aime bien ça, les énigmes. Elle est un peu plus difficile. Alors, on se lance par téléphone. On commence toujours comme ça, via le 88-724-9870. Si vous avez la réponse, ben appelez-nous. Sinon, on passera la POC à la machine à texto. Monsieur Roger qui pourra recevoir vos réponses. Alors, on se lance à l'instant. J'apparais au début de la nuit et à la fin du matin. De quoi s'agit-il? 418-724-9870, on vous rappelle. Vous pouvez nous appeler pour nous donner la réponse, bien sûr, si vous avez une petite idée de ce que c'est. Je recommence. J'apparais au début de la nuit et à la fin du matin. On va aller au téléphone, tout simplement, rejoindre notre premier participant. Oui, bonjour, à qui je parle?
4: À Caroline.
2: À Caroline, es-tu de quel endroit?
4: Saint-Gabriel.
2: Saint-Gabriel. Est-ce que tu as une petite idée de ce que c'est la réponse? J'apparais au début de la nuit et à la fin du matin.
4: L'aurore.
2: Ce n'est pas l'aurore, ma belle Caroline, mais ouais, je sais. Ah, c'est ouais, ça vous c'est un peu plate. Ouais, ça aurait été le fun, ça aurait été le fun, mais non, c'est Kabung. Alors, tu peux retenter ta chance, donne-toi le temps d'y penser un peu, et on recommence. J'apparais au début de la nuit et à la fin du matin. Faut aller voir un peu plus loin, t'sais. Allez voir un peu plus loin. On retourne au téléphone. Oui, bonjour. À qui je parle?
5: Pierre.
2: À Pierre. Est-ce que tu as une petite idée, mon cher, de ça pourrait être quoi la bonne réponse?
5: La lune.
2: Ce n'est pas la lune. Je suis désolé, mon cher Pierre. Faut aller voir un peu plus loin. Je répète l'indice. Le 88-724-9870. J'apparais au début de la nuit et à la fin du matin. On retourne au téléphone. Oh, c'est ça, c'est bien correct. Alors, je parle à qui? Oui, bonjour.
6: Allô, ça va bien?
2: Très bien, votre nom?
6: Claudia.
2: Claudia, est-ce que vous avez une petite idée de c'est quoi la réponse?
6: C'est la lettre N.
2: Et exactement ça, c'est la lettre N pour nuit. J'apparais au début de la nuit, la lettre N. Et à la fin du matin, la lettre N. Alors, bravo, ma chère Claudia, bravo, bravo. Est-ce que tu es de quel coin, Claudia?
6: Moi, je suis de Price.
2: De Price. Alors, reste en ligne, ma chère. Je te donne les détails en lien avec les fameux laissez-passer pour le Festival Western que j'ai à remettre, qui est à Trois-Pistoles et qui débute demain. Et on remet ça pour une dernière paire demain aussi, dans le cadre des 100 000 matins, avec les Jeux d'eau, sur le coup de 8h10.

Salutations à tous ceux et celles qui avaient eu la bonne réponse par texto, mais tu sais, quand on commence toujours par téléphone, salutations à Jacques, à Mélanie, à Steve et encore à Daisy qui avait la bonne réponse. Ben oui, le N avec j'apparais au début de la nuit et à la fin du matin. Donc N pour le début du mot nuit et matin à la fin, il y a un N. C'est simple. 8h20, on est en route vers vos infos avec Louis-Philippe Arnaud. Arrête.

0: Avec l'air climatisé au bureau, c'est difficile de croire qu'il fait aussi chaud à l'extérieur, mais ouais, aujourd'hui, les températures assez impressionnantes pour la Matanie. On est déjà à 23 degrés. Pour Rimouski, on est autour de 20. Et pour Sept-Îles, ben, quand même bien, 12 degrés pour l'instant. Merci d'avoir choisi les 100 000 Martins partout dans l'Est du Québec.
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13: Bon jeudi, ici Louis-Philippe Arnoirel. Les services de renseignement militaire chinois utilisent des plateformes de recherche d'emploi pour cibler des membres du personnel gouvernemental et militaire. C'est ce que préviennent le Service canadien du renseignement de sécurité et ses partenaires comme le MI5 britannique et le FBI dans un nouvel avertissement. Ils affirment que la Chine cherche à obtenir des renseignements militaires, politiques et économiques privilégiés susceptibles de donner à Pékin un avantage stratégique et tactique. Le gouvernement fédéral prévoit de prolonger d'un an les mesures visant à soutenir l'industrie canadienne de l'acier et de l'aluminium face aux difficultés liées aux droits de douane. Le ministère des Finances du Canada indique qu'un programme de remise qui rembourse à certaines entreprises les droits de douane canadiens sera prolongé jusqu'à la fin 2027. Les importations d'acier en provenance de pays autres que les États-Unis et le Mexique continueront également d'être soumises à des droits de douane de 50% au-delà d'un certain quota pendant une année supplémentaire. Ces deux programmes devaient prendre fin plus tard ce mois-ci. La première ministre albertaine Danielle Smith a plaidé hier pour une alliance Albert-Beck ou Québerta, selon ses mots, en mission dans la vieille capitale alors que sa province est en plein débat référendaire. Elle a appelé à un rapprochement économique et politique avec le Québec. Elle a évoqué que sa province est toujours ouverte à des projets de pipeline ou de terminal au Québec pour exporter son gaz et son pétrole comme celui de Marinvest. Et pour terminer, à l'international, Israël et le Liban ont convenu hier de renouveler leur fragile cessez-le-feu et de créer plusieurs zones de sécurité pilotes à l'intérieur du Liban, d'où les militants du Hezbollah seraient bannis. Les deux parties ont déclaré que le cessez-le-feu dépendait de la cessation totale des tirs du Hezbollah et de l'évacuation de tous ses membres des zones situées au sud du fleuve Litanie. C'est ce qui complète vos actualités Arsenal Média. Passez une bonne journée sur nos ondes.
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0: Pour le Grand Rimouski, le soleil et la chaleur au menu avec un maximum de 23 sur 29 à l'intérieur des terres. Humidex qui va être variable tout dépendant des secteurs de 26 à 31. Mais un coup très cher dès ce soir et cette nuit avec les risques d'averses qui vont s'ajouter et un minimum de 9. Ce soir à la salle des Jardins, le duo Major Morand qui nous offre Bunker à ciel ouvert sur le coup de 20h et mise en vente des billets pour le prochain show à venir de GF Posé en salle. C'est à partir de midi aujourd'hui pour le grand public.
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0: Nouveauté dans le monde de la loterie. Imaginez-vous qu'on pourra nous-mêmes acheter des billets de loterie sans avoir besoin de commis ou encore de caissier, caissière. Comment on va faire ça? Ben, c'est plutôt que tard et c'est facile à vous expliquer. Je fais ça dans quelques minutes à peine pour vous.
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0: Mais juste avant, on se rappelle de bons souvenirs. 1979, et cette chanson-là a été le single le plus vendu aux États-Unis. Et c'est Doug Fieger, le chanteur de The Knack, qui a écrit les paroles de cette chanson-là, qui parle d'une fille pour laquelle il y a eu un gros kick. Il était déjà en couple lorsqu'il est entré dans une boutique de vêtements où Sharona Alperin, une fille qui allait au secondaire, début cégep, qui avait déjà un petit ami. Lui aussi avait déjà une petite amie. Et malgré la différence d'âge, sous le regard de sa blonde, il a invité Sharona à un show. C'est un an plus tard qu'il l'a sorti avec. Et ça a donné The Knack et My Sharona. Et non, pas Mike Sharona. Non, on est rendu ailleurs, on est rendu avec la Macarena. Non. Nous, on veut l'original de l'album Get The Knack. Je l'adore, vraiment. The Knack, My Sharona, retour en 1979 dans les 100 000 matins. Pour se rappeler, ces gros hits qu'on écoute dans le cadre des Grands Bazous avec Richard Zetirois.

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2: On vous rappelle que c'est la fête des voisins ce samedi 6 juin, le quartier qui se met à table, et ce partout dans l'est du Québec, que ce soit sur la Côte-Nord, la Matanie et encore le Grand Rimouski, la vallée de la Matapédia. Je salue ceux et celles qui travaillent bien bien fort sur la réalisation de certaines activités, et ça met toujours de la vie dans nos quartiers, puis on aime ça. Bravo à ceux et celles qui s'impliquent.
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2: Et c'est dans les grands titres ce matin, dans le Journal de Québec et le Journal de Montréal, après des années de préparation, l'Auto-Québec qui s'apprête à permettre l'achat de billets de loterie à même l'interface des caisses en libre-service qu'on utilise, par exemple, dans des chaînes d'alimentation comme chez Maxi, chez Walmart ou même chez Costco. Et là, on n'a pas mentionné le nom d'un détaillant en particulier, mais le président et chef de la direction de l'Auto-Québec, qui est Jean-François Bergeron, a dit au journal que le déploiement de cette initiative va débuter très rapidement. On dit on est très, très actif là-dessus. On devrait être en prototype, en période d'essai, dans le courant de l'été, donc ça s'en vient vite. Et si ça marche, si on parvient à se rendre là, on serait les premiers au Canada à faire ça. Très peu ont réussi en Amérique du Nord à implanter ce type de technologie. Et le grand patron de l'Auto-Québec dit souhaiter une meilleure intégration de ses produits de tirage dans le parcours des clients québécois. Tu sais, je pense que chacun a son explication, mais c'est moi ce qui me vient en tête, la raison pour laquelle on veut intégrer le tout, c'est qu'on a de moins en moins de caisses, exemple, dans les épiceries où accès à la loterie est possible. Et on a de plus en plus de caisses en libre-service. Donc, il y avait un manque à gagner, clairement. On a voulu réagir. Et ça va être facile de pouvoir en acheter, là. Très, très simple. C'est au moment de payer sa facture à l'épicerie ou encore dans un magasin de grande surface, le client va se faire offrir d'acheter sur l'écran un billet de l'Automax ou de 6,49. On va nous poser les questions, là, avec extra. Et ça va être imprimé dans la même petite imprimante de la caisse qui est chargée de nous fournir aussi le reçu d'épicerie. C'est comme ça que ça va fonctionner. Donc, la nouvelle façon... ne va pas non plus mettre fin aux terminaux bleus avec imprimante qu'on retrouve à certains comptoirs, puis encore les petites stations de vérification. Mais c'est un projet qui est dans la mire depuis 4 ans. Le Journal de Québec avait évoqué ce projet-là dès 2022. Et à l'époque, l'Auto-Québec disait travailler de la meilleure façon d'intégrer la vente des produits de loterie, ça ralentir le flux de circulation et les délais d'attente aux caisses, hein, parce que les délais d'attente aux caisses pour des billets de loterie, le Québécois moyen est pas mal moins patient là-dessus, mais j'avoue que pour parfois attendre, c'est pas très long, puis on s'arrange assez bien. Parfois, il y a des options de 2 caisses aussi dans des dépanneurs, donc on peut avoir un petit raccourci à faire pour que ça puisse rouler assez bien, et je pense que le personnel est au courant aussi qu'il faut que ça avance. Bon, on voulait quand même faire l'implantation de ce service. Mais on garde en tête aussi qu'il y a présence physique d'un préposé qui est requise en permanence pour s'assurer que les acheteurs de loterie aient atteint l'âge de la majorité aussi. Puis, de toute façon, généralement, dans les secteurs de caisses libre-service, il y a toujours un employé ou deux qui sont à répondre aux petites urgences ou encore aux petites lumières qui flashent puis aux questions du personnel. Donc, cette personne-là aura une tâche supplémentaire. Et pour les revenus, la Société d'État, l'Auto-Québec, qui a révélé avoir franchi le seuil du 3 milliards de ventes. Imaginez-vous, pour la première fois de son histoire, on parle de dividendes à l'État qui annuel de 1,52 milliards.

6-49. J'avoue que nous prendre comme ça au moment de payer notre épicerie, j'ai l'impression que ça va marcher, que certains vont craquer, qu'ils vont acheter le fameux billet de loterie rapidement, comme on nous posait pas la question avant, ben on se posait pas la question nous-mêmes, mais en nous posant la question, certains vont répondre oui. Je vous le dirai, je serai à même de le constater moi aussi. La caisse libre-service, ça fait partie souvent de mes options. J'aime bien ça. Des fois, je file pour jaser, des fois un peu moins, parce que j'ose pas mal moi dans la vie. Je sais pas si vous avez remarqué. 8h41 minutes. Merci d'être là. Et en musique, Arpin Lépine, une nouvelle binette qu'on aime bien du monde du New Country québécois.

0: C'est bien ben triste, mais la violence dans le monde du sport, on en voit un peu trop souvent, particulièrement face aux officiels, aux arbitres, parfois aux coachs. Ça va très très loin. Dans la game ce matin avec Sylvain Caron, on va aborder le sujet. Lui qui navigue dans le monde de la balle molle, entre autres, depuis 25 ans, puis il en a vu de toutes les couleurs. Ça se passe dans les prochaines minutes pour vous, dans les 100 000 matins, partout dans l'Est du Québec.
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0: Et dans la game ce matin, on reçoit encore une fois Sylvain Caron, mon sauveteur, qui s'occupe aussi de vous dans le trafic en fin de journée. Bon matin, Sylvain.
1: Bon matin.
0: Faut dire qu'on voulait aller ailleurs ce matin avec une situation qui a fait les manchettes hier avec un jeune homme dans la quarantaine qui va faire de la prison pour avoir agressé

0: le message clair qu'il a envoyé de dire, là, ça fait trop longtemps, on a une situation où on peut atteindre le public, si on veut. Puis surtout avec un homme qui n'avait pas d'antécédent judiciaire, mais qui, disons, en attente de procès, donnait des preuves qu'il y avait peut-être un problème de gestion de colère.
1: Ben, écoute, là, tu viens de toucher un bon point dans ce que tu viens de mentionner tantôt. Il avait pas d'antécédent judiciaire. Malheureusement, ça n'exclut pas parce que pour gérer une ligue de sport depuis quoi, 25 ans, bon, on touche du bois parce qu'il n'est pas jamais survenu quelque chose aussi grave. Puis on espère que ça arrive jamais. Mais dans certains joueurs ou joueuses que j'ai pu suspendre à travers ces années-là, ben c'est souvent des gens justement qui sont les plus, je dirais, les plus tranquilles.
0: Qui ont l'air de rien, comme on dit.
1: Donc, ben écoute, tout ça pour dire que là on parle du sport adulte à qui donc doit être peut-être un peu mieux réglementé. Je sais qu'il y avait une histoire de soccer à Rimouski. Corrige-moi, Stéphanie, c'est il y a quelques mois hein, où il y avait eu une espèce de saute de colère aussi.
0: Ah, ça me dit rien comme histoire, mais ça me surprendrait pas non plus parce que le soccer aussi c'est très fort dans la région. Oui. Il y a des parents qui prennent ça à cœur, tu sais, puis les enfants aussi qui prennent ça à cœur, mais il y a tellement d'émotions là-dedans. Ce que c'est dur parfois, je pense, dans l'action, pour certaines personnes, peu importe, d'essayer de rationaliser, d'essayer de garder en tête que c'est seulement du sport, que c'est supposé d'être pour le plaisir, qu'il y a personne ou presque qui va aller aux Olympiques, là, puis qu'il n'y a pas d'enjeu majeur là, avec une petite partie d'un jeudi soir. Là. Et ce qu'il faut dire, Sylvain, c'est que des arbitres, on en cherche, puis il y en a pas partout. Fait que il y a même certains sports ou encore dans certains tournois où des équipes ont pas pu jouer parce qu'il y avait pas d'arbitre. Il faut en prendre soin. Moi, j'avoue, je suis coach là pour des jeunes des Moustiques avec Jean-François que je salue. Qui tu sais, puis on dit souvent lorsqu'on a des rencontres en début de saison, on prend soin de nos arbitres. Tu sais, nous après chaque match, on va leur faire un high five de dire merci d'avoir été là parce que c'est une denrée rare, des bons arbitres, faut en prendre soin et c'est pas un grand coup de bâton de hockey dans d'un palette que ça va faire la différence là.
1: Et là Michael vient de mentionner puis tu sais les histoires là on en a dans plusieurs sports. Évidemment qu'on va pointer le hockey là en premier lieu, mais il y a aussi d'autres disciplines sportives. Moi je sais même que à un certain moment donné Baseball Québec voulait commencer à interdire l'accès dans certaines régions du Québec à des parents parce que, même au baseball, là, on s'entend, là, encore une fois, c'est pour des catégories mineures, où les parents prenaient vraiment trop de place, où on s'en prenait à l'arbitre, à l'officiel, et de façon virulente parfois. Puis c'est des jeunes, c'est des 12, 13, 14 ans, ces jeunes-là veulent donner de leur temps donc donner du temps au sport. Pour pouvoir permettre, comme tu le mentionnais, la tenue des matchs réguliers ou des tournois, ainsi de suite. Puis, écoute, ça devient de plus en plus difficile. Michael l'a mentionné un peu tantôt. Ouais. Au niveau du recrutement, ça s'en vient très, très, très ardu les différentes disciplines sportives. Donc, et tout ça part, parce qu'on a fait un lien tantôt, les parents.
0: Ouais,
1: les parents, malgré le fait qu'on a des messages, écoute, puis même des campagnes de télévisuelles ou même à la radio.
0: Là, j'ai vu des trucs dernièrement, t'as raison.
1: Ben oui, pour sensibiliser les parents. Et malheureusement, à chaque année, on dirait que, je veux pas dire l'imbécilité humaine ou presque, là, mais ça atteint un niveau encore supérieur par rapport à ce qu'on vivait dans le passé. Là, évidemment, les réseaux sociaux font en sorte qu'on est à même de le voir et de le revoir, ces gestes-là.
0: Ouais.
1: Et là, les enfants qui sont sur la patinoire, les enfants qui sont sur un terrain...
0: Quel exemple, hein?
1: Ben, c'est ça. Mm-hmm. Et ça devient à un moment donné que, pour certains enfants, on se dit, ben, écoute, les parents le font, fait qu'on va commencer, nous aussi, à s'en mêler un peu. Ça n'a pas de bon sens, puis c'est une chose qu'il faut stopper, puis le plus rapidement possible.
0: Ben, il faut mettre la lumière là-dessus pour au moins... rentrer ça, si on veut, dans notre façon de faire dans le milieu sportif, ben on pourrait en parler vraiment très longtemps, mais je trouvais ça important de pouvoir revenir là-dessus, surtout que Michael et toi êtes dans le contexte sportif, autant dans le hockey que dans le baseball, donc vous envoyez de tout, puis moi dans le mini-basket, là. ça commence comme ça, mais bon, c'est la sensibilisation qui va, on le souhaite, faire une belle différence. Hey, Sylvain, merci encore une fois de ta présence. On remet ça demain, on pourra regarder ce qui est à surveiller pour le week-end un peu partout dans le monde sportif.
1: Oui, et faire un retour sur le match numéro 2 ce soir,
0: oui.
1: En finale de la Coupe Stanley.
0: Oh yeah, puis ben on t'attend aussi dans le trafic pour la fin de la journée partout dans l'Est du Québec. Yes.
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Ça fait encore une fois un grand bonheur de vous accompagner. Puis, la bonne nouvelle, c'est que je vous accompagne encore pour un bon bout de temps de 9h à midi avec le meilleur de la musique en avant-midi. Demain, on va avoir de la visite. Cathy Raté, qui est une collègue de travail, on va faire une montée de lait. On a le droit de faire ça, hein, entre filles, puis entre nous autres, on est rendu là avec... La fin de l'année scolaire qui est due pour arriver plus tôt que tard. Puis encore une fois, de quoi bien combler votre vendredi matin avec Oh et le meilleur de la musique. À demain!

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3: C'est une autre belle journée qui débute et on fait ça ensemble. Une excellente nouvelle avec le meilleur de la musique. Stéphanie Gagné qui vous accompagne partout au Québec à Haut sur ce grand réseau qui nous mène en Montérégie, sur la Côte-Nord, en Abitibi-Témiscamingue, dans le Grand Rimouski. Partout, on est là. C'est ça, c'est tout. Alors ce matin, en plus, on aura l'occasion de vous présenter ce duo qui vole des bijoux dans un drôle d'endroit, dans un centre de personnes âgées. Des centenaires, il y en a 6 au total. Encore une fois, des chaussettes de joueurs de foot qui peuvent servir pour les animaux et des aubaines sur la boutique de cargo. Ça, vous le savez, il y en a tout le temps. Mais le jeudi, il y a quelque chose de spécial. Je dis ça, je dis rien. Et en musique, Bar Song, Tipsy et Chavouzé font le meilleur de la musique à Haut. Bon jeudi!

amoureux des animaux. On en fait-tu des affaires pour eux autres, nos animaux de compagnie? Les petites doudous, les petits racoins, la petite bouffe spéciale. Et là, on va encore très très loin. Un mélange d'amour pour les animaux et d'amour du foot. Qu'est-ce que ça donne? Je vous explique dans quelques minutes, mais juste avant, la chanson qui nous a fait connaître, Weezer, Buddy Holly de 1995. Ah oh!

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1: L'équipe d'Arsenal, le champion d'Angleterre, pas la radio, le Arsenal, l'équipe de foot qui a décidé de faire un beau geste en donnant un stock assez imposant de chaussettes de joueurs à Red Wings, qui est un sanctuaire britannique qui prend soin de plus de 1500 chevaux, poneys, des ânes, des mulets qui sont rescapés. Puis c'est un équipement généralement qui se retrouve à la poubelle. Donc c'est une seconde vie inattendue. Loin des projecteurs du monde du foot, ça c'est certain. Alors on a voulu pouvoir s'en servir, et comment on le fait? C'est sûr que ça flash là, déjà en partant, c'est souvent c'est rare que c'est taupe ou encore des petites couleurs comme ça là, et on utilise ça pour maintenir les bandages pour les zones sensibles où des mouches se posent, ou encore éviter les frottements. Tout ça grâce au foot, rien de moins. J'adore. Shine Down 365, ça s'en vient à haut
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12: Ici Michel Scarpino. Le premier ministre Mark Carney dévoilera aujourd'hui la stratégie du gouvernement fédéral en matière d'intelligence artificielle à Toronto. Cette stratégie survient alors que les gouvernements, les entreprises et la société civile doivent s'adapter au développement rapide de technologies d'apprentissage automatique. Le gouvernement fédéral prévoit de prolonger d'un an les mesures visant à soutenir l'industrie canadienne de l'acier et de l'aluminium face aux difficultés liées aux droits de douane. Le ministère des Finances a indiqué qu'un programme de remise qui rembourse à certaines entreprises les droits de douane canadiens sera prolongé jusqu'à la fin de 2027. Et puis un prisonnier dans la trentaine est mort hier soir à la suite d'un conflit entre plusieurs détenus au pénitencier de Donnacona. La Sûreté du Québec a été avisée de cet événement vers 19h30. Le décès de l'homme a été constaté sur place. La division des enquêtes sur les crimes contre la personne de la SQ doit faire la lumière sur les circonstances de cet événement. C'était vos actualités Arsenal Média.
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Il y a augmentation de nos codes d'écoute partout au Québec. On vient d'avoir le courriel du boss pour nous informer de cette excellente nouvelle grâce à nos sondages. On vous remercie, ceux et celles qui sont là le matin particulièrement, dans le meilleur de la musique. Mon nom est Stéphanie Gagné. Je vous remercie très, très fort. À l'instant, Snow Patrol de 2006, tout en douceur. À haut.

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1: Il y a un phénomène qui est très, très fort aux États-Unis, le bal de finissant. Vous allez dire, c'est important partout, mais là-bas, particulièrement, on met beaucoup, beaucoup d'argent et de temps dans l'avant-bal. L'événement qui est même souvent pas mal plus le fun que le bal en tant que tel. Et c'est Madison Matos qui a été questionnée, un texte qui a été partagé sur le site de TVA Nouvelles. Elle dit, moi, je voulais que ce soit sous le thème de la série télévisée Bridgerton, qui est sur Netflix. Alors, il y avait quatuor à cordes, un buffet de petites bouchées, les arrangements floraux, une salle louée qui accueille généralement des mariages et des enterrements de vie de jeunes filles, mais c'était pour l'avant-bal, une calèche pour escorter Madison en question pour son bal de finissant, la grosse affaire. Et ça peut aller jusqu'à 12 000 $ US pour l'investissement des parents. C'est un pensez-y bien en espérant que la mode vienne pas nous toucher trop là au Québec là-dessus. Yellow card, Van Room, posters, ça s'en vient pour le meilleur de la musique. Ah oh!
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1: 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On dit installez-vous à la grande table, apportez votre lunch et profitez des barbecues sur place. Puis il y aura musique, ambiance, belle rencontre. C'est vraiment pour souligner le début de l'été. Pour les détails complets, c'est sur la page Facebook La Visite, la fête des voisins de Rimouski, de la collaboration d'Élise Gagnon qui est conseillère municipale et c'est présenté par Ricky Fest. 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
10: Ici Michel Scarpino. Le premier ministre Mark Carney dévoilera aujourd'hui la stratégie du gouvernement fédéral en matière d'intelligence artificielle à Toronto. Cette stratégie survient alors que les gouvernements, les entreprises et la société civile doivent s'adapter au développement rapide de technologies d'apprentissage automatique. Le gouvernement fédéral prévoit de prolonger d'un an les mesures visant à soutenir l'industrie canadienne de l'acier et de l'aluminium face aux difficultés liées aux droits de douane. Le ministère des Finances a indiqué qu'un programme de remise qui rembourse à certaines entreprises les droits de douane canadiens sera prolongé jusqu'à la fin de 2027. Et puis un prisonnier dans la trentaine est mort hier soir à la suite d'un conflit entre plusieurs détenus au pénitencier de Donnacona. La Sûreté du Québec a été avisée de cet événement vers 19h30. Le décès de l'homme a été constaté sur place. La division des enquêtes sur les crimes contre la personne de la SQ doit faire la lumière sur les circonstances de cet événement. 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

0: Est-ce que vous avez déjà connu des personnes centenaires? Ça arrive quand même, de plus en plus. Moi, j'avais une voisine, Madame Madeleine, j'ai une bonne pensée pour elle, voisine de mon village à Sainte-Félicité, tout près de ma tante, qui avait 104 ans. Puis, elle était fait forte, mais vraiment. Et une histoire bien touchante avec plusieurs centenaires dans un centre de personnes âgées au Québec que je vous présente dans quelques minutes à peine. Et juste avant, voici M&M, Houdini, à O.
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Elle sera à Princeville demain et encore à Trois-Pistoles samedi en spectacle pour les festivals. C'est parti pour elle. Voici Sarah Dufour pour le meilleur de la musique.

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1: Oh! Ah, les centenaires, il y en a de plus en plus. Parce qu'on essaie de vieillir en beauté puis en santé, puis ça donne ça, hein. Et il y a 6 centenaires totalisant à eux seuls 602 années de vie qui ont été célébrées mardi dans une résidence qui s'appelle la Résidence Domaine des Cascades. C'est sur la rive sud de Montréal. C'est un événement qui a été là pour souligner leur parcours exceptionnel. Plusieurs se disent très privilégiés de la vie, de se lever à chaque matin, encore alerte, autonome. Puis il y avait un beau bouquet de fleurs, puis encore un beau sourire au visage de ces personnes. Et bien sûr, on pose toujours la question, c'est quoi la recette? Ben, il n'y a pas de recette miracle, mais certains enfants de ces centenaires en question disent que la longévité peut être due au tempérament calme de certaines femmes dans le lot des centenaires. Bon, faudrait peut-être s'inspirer de tout ça, mais vraiment, beau de voir ça. On a Youngblood Zombie, ça s'en vient dans quelques minutes à peine à haut.
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0: Et j'en connais plusieurs qui la connaissent par cœur, celle-là. Alors, chantez fort, je vous donne le droit. Passe-moi à Poc, l'écoloc, à O.
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1: Je voulais prendre quelques secondes pour saluer Eric, qui est facteur à Rimouski, qui m'a envoyé un texto avec ben du bonheur, parce que ça me fait plaisir. Hein. Il dit, ça fait un bout que je veux vous écrire, mais je vous écoute par bribes d'environ 30 secondes pendant mes déplacements en camion, en deux points de livraison. C'est un plaisir de vous écouter, d'autant plus que Stéphanie me rappelle une amie de longue date par sa voix, sa façon de parler, puis ses expressions. Je vous souhaite une belle journée. Ça, là, Eric, ça fait ma paye. Merci à toi, puis ça me permet de vous dire à demain sur le coup de 9h pour le meilleur de la musique à haut, partout au Québec. Je vous laisse au bon soin de Richard Zetirois pour les grands bazous. Ciao!
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6: Ici Michel Scarpino, l'accord énergétique conclu entre Ottawa et l'Alberta ne contribuera pas à réduire les émissions de GES au pays, selon une nouvelle étude. L'Institut climatique du Canada prévient que les avantages minimes découlant du protocole d'entente ne suffiront pas à compenser la perspective d'une augmentation de la production pétrolière. Le ministre de la langue française, Jean-François Roberge, a déposé un nouveau projet de loi sur la protection du français. Celui-ci vise à étendre l'application de la Charte de la langue française à la formation professionnelle et à la formation générale des adultes. Et puis malgré la pression des autres partis, le Parti conservateur du Québec refuse toujours d'appuyer l'adoption rapide d'un projet de loi sur les boissons énergisantes. La députée conservatrice Maïté Blanchette-Vézina convient qu'il s'agit d'un enjeu important, mais elle ne pense pas qu'une adoption accélérée soit la bonne marche à suivre. 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
2: Oh. Ben oui, salut tout le monde. Vous êtes bien en compagnie de Richard Zedd Sirois. Dans ce show radio qui s'appelle Les Grands Bazous et ça prend quelqu'un pour travailler ici à l'heure du dîner. Sylvain Caron, salut!
3: Hey, salut Richard, ça prend quelqu'un pour travailler tout court.
2: Et m'endurer et travailler avec moi.
3: Ah oui, entendu, ça va bien. Ouais. Ça va bien.
2: Hey, merci de manipuler, je sais pas ce que t'as devant toi, ça s'appelle
3: comment? C'est quelque chose, c'est une console.
2: Ah, c'est comme ça que ça s'appelle?
3: Oui, ça s'appelle une console.
2: C'est à cause de toi que mon micro fonctionne.
3: Oui, exactement.
2: C'est ça, tout compris. Les séries finales pour la Coupe Stanley, deuxième match ce soir.
3: Deuxième match ce soir, Golden Knights qui ont pris les devants 1-0 dans cette série. Et moi, ma prédiction pour ce soir, je peux te la dire tout de suite, les Hurricanes vont rebondir avec leur système de jeu plate, mais des fois efficace.
2: Alors, je vous suggère de miser votre voiture, votre maison,
3: non,
2: à mise au
3: non,
2: jeu.
3: Non, non.
2: Voici Sublime avec Santeria, le meilleur de la musique. C'est toujours ici, à haut. Oh!

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2: Oh. Le hit marquant aujourd'hui appartient à la formation Dépêche Mode. J'ai déjà vu Dépêche Mode en show au Forum.
3: Hey, ça doit être bon.
2: C'était bon, mais c'était une mauvaise période pour le chanteur. Il n'a pas terminé le spectacle.
3: OK. Oh, ça, c'est plate, par exemple.
2: Il a dit au reste du groupe, arrangez-vous avec,
3: le spectacle. Ça va mal quand t'es le chanteur.
2: D'ailleurs, le 4 juin 1996, Dave Gahan, chanteur de Dépêche Mode, a été transporté d'urgence dans un hôpital de Los Angeles après une overdose présumée. Il a été arrêté pour possession de cocaïne et d'héroïne.
3: Ouais. Quelle surprise.
2: Voici Personal Jesus, le meilleur de la musique. Alors, tout dîner, c'est toujours ici à O.
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0: Ben, si c'est toujours le meilleur de la musique sur le réseau Arsenal Média, le plus grand radiodiffuseur au Québec. Merci d'être à l'écoute.
1: Oui, et merci d'être fidèle parce qu'on a obtenu les chiffres, justement, des derniers recensements. Puis, du côté de haut, partout au Québec, on parle d'augmentation dans plusieurs marchés et des heures d'écoute record. Merci à vous autres.
0: Merci tout le monde à travers tout le Québec. Dans les prochaines minutes, un quart d'heure non-stop avec, entre autres, Green Day, les Rolling Stones et The Killers, la pièce Somebody Told Me, dans un instant. Au meilleur de la musique.
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0: Vazou.
1: Ben, il y avait Green Day avec American Idiot et le football de la Ligue canadienne. Ça commence ce soir.
2: Ça commence ce soir pour les Alouettes de Montréal, qui, je vous le rappelle, a une formation relativement stable par rapport à l'an dernier. Ça se veut une bonne nouvelle pour l'équipe quand même qui part à la finale de la Coupe Grey sans la remporter. Donc c'est ce soir face aux Tiger Cats de Hamilton. Là, on se croise les doigts pour Richard, au moins un point, éviter les blessures chez les Alouettes et surtout au carrière Davis Alexander,
1: ben oui.
2: Qui est dominant. Lorsqu'il n'y a pas de blessure, ça va bien.
1: Quand il joue,
2: ça va très, très bien. Même qu'il y a un petit côté cocky que je déteste pas. Mais là, justement, il faudra éviter les blessures pour permettre aux Alouettes de se rendre jusqu'au bout.
1: On va suivre ça de près. Voici Okoumé avec La Lune pleure, le meilleur de la musique. À l'heure du dîner, c'est toujours ici à O.
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2: Oh. Ben, il y avait beau dommage avec le blues de la métropole pour conclure ce show radio. Demain, entre autres, Harmonium, Pink Floyd et R.E.M. Merci à l'indispensable Sylvain Caron.
3: T'es tellement fin et tellement populaire, Richard, qui est même chum avec des membres de beau dommage, c'est pour vous dire, hein?
2: Ben, regarde, quand on est vieux, hein? Quand on est vieux, on a connu bien du monde. Hey, merci Sylvain, je vous suggère de rester à l'écoute des stations haut du réseau Arsenal Média, parce qu'ici, c'est toujours le meilleur de la musique. À demain tout le monde, salut!
1: Bye! Dans un instant, oh, que le meilleur.

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2: Ici Michel Scarpino, l'accord énergétique conclu entre Ottawa et l'Alberta ne contribuera pas à réduire les émissions de GES au pays, selon une nouvelle étude. L'Institut climatique du Canada prévient que les avantages minimes découlant du protocole d'entente ne suffiront pas à compenser la perspective d'une augmentation de la production pétrolière. Le ministre de la langue française, Jean-François Roberge, a déposé un nouveau projet de loi sur la protection du français. Celui-ci vise à étendre l'application de la Charte de la langue française à la formation professionnelle et à la formation générale des adultes. Et puis malgré la pression des autres partis, le Parti conservateur du Québec refuse toujours d'appuyer l'adoption rapide d'un projet de loi sur les boissons énergisantes. La députée conservatrice Maïté Blanchette-Vézina convient qu'il s'agit d'un enjeu important, mais elle ne pense pas qu'une adoption accélérée soit la bonne marche à suivre. 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
4: Hello, hello, bon début d'après-midi, jeudi 4 mai. Olivier Poitras qui vous retrouve dans le meilleur de la musique. Merci d'être branché sur nos ondes. Bon retour d'heure de lunch et bon début d'après-midi au travail si c'est le cas. Vous êtes dans le meilleur de la musique. À la meilleure place pour le meilleur tune. Dans les prochaines Counting Crows, ça s'en vient. Vous aurez Coldplay avec Adventure of the Lifetime. Et tout de suite, Tame Impala et Dracula. Je vous souhaite un bon jeudi chez nous.

Dans les années 90, certains bands qui ont connu beaucoup de succès, dont celui qui s'en vient, Counting Crows, qui ont connu leur plus grand succès en 1993. Et c'est avec Mr. Jones qu'ils s'amènent. Le meilleur de la musique, c'est ici, à O.

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2: Ah ben, il y en a un des grands qui sera présent du côté de Rimouski demain, Vincent Vallière, qui sera de passage. Et ça, c'est à 20h du côté de la salle des Jardins. Salutations d'ailleurs à tous ceux et celles qui ont leur billet pour aller voir le spectacle. Lui qui sera entouré de ses musiciens qui vont vous offrir son tout nouveau spectacle à son image. Un spectacle rassembleur, vivant et authentique. Vous avez tous les détails d'ailleurs sur lespectacle.com. Si vous êtes intéressé, est-ce que peut-être quelques petits billets encore disponibles? Dans les prochaines minutes, la musique de Talk avec Time Machine, ça s'en vient. Et au retour, les No Manners avec OA. Je vous souhaite un bon jeudi sur nos ondes.
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2: Salut, ici Talk. Vous écoutez ma nouvelle chanson Time Machine sur la station qui joue la meilleure musique. 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

Le meilleur de la musique qui se poursuit en ce jeudi 4 juin. Olivier Poitras qui vous accompagne. Un gros merci d'être branché chez nous, peu importe d'où vous êtes. Greenwoods, avant qu'il soit trop tard, je vous souhaite un bon jeudi.

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1: Ben, le monde de la restauration cherche toujours à s'améliorer et en faire toujours plus. Et là, ben, ce sont les restaurants McDonald's qui essaient d'en faire un peu plus. Je sais pas si vous avez vu les images futuristes du genre de restaurant qu'on veut amener. McDonald's qui veut lancer un nouveau concept de resto, qui va avoir l'allure d'une refonte complète. Hein? On va appeler ça McDonald's Next. Vous avez ça, évidemment, sur les réseaux sociaux. J'invite à aller voir les images. C'est quand même assez, on dirait assez moderne et assez futuriste. Voilà. OK, dans les prochaines, Yellow Card, Bedroom Posters, ça s'en vient.

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5: Ici Michel Scarpino, l'accord énergétique conclu entre Ottawa et l'Alberta ne contribuera pas à réduire les émissions de GES au pays, selon une nouvelle étude. L'Institut climatique du Canada prévient que les avantages minimes découlant du protocole d'entente ne suffiront pas à compenser la perspective d'une augmentation de la production pétrolière. Le ministre de la langue française, Jean-François Roberge, a déposé un nouveau projet de loi sur la protection du français. Celui-ci vise à étendre l'application de la Charte de la langue française à la formation professionnelle et à la formation générale des adultes. Et puis malgré la pression des autres partis, le Parti conservateur du Québec refuse toujours d'appuyer l'adoption rapide d'un projet de loi sur les boissons énergisantes. La députée conservatrice Maïté Blanchette-Vézina convient qu'il s'agit d'un enjeu important, mais elle ne pense pas qu'une adoption accélérée soit la bonne marche à suivre. 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

Et avec le temps chaud qui s'installe, avec l'été qui s'en vient, avec le soleil, la chaleur, ben c'est le temps d'en sortir les tounes d'été. D'ailleurs, en 1999, un petit band de Toronto qui ont connu un immense succès, leur seul, Len, avec Steal My Sunshine à eau.

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1: Ben, vous avez probablement entendu cette nouvelle, c'est sorti hier en début de journée. Musique Plus qui va renaître de ses cendres. Ouais, mais pas version télé comme on l'a connu dans les années 80-90. Non, version TikTok. Ouais, des capsules de 1 à 3 minutes, un peu comme ceux qui sont habitués à la plateforme. Et évidemment, on aura des VJ nouveaux genres qui vont sillonner les environs de Montréal et le Québec pour vous tenir au courant de l'actualité, que ce soit musicale, pas seulement québécoise, mais que ce soit un peu partout à travers la province, à travers le monde. Il y aura aussi culture pop, il y aura de l'actualité, bref, un peu de tout. Ça risque d'être intéressant. Oui, ça part le 11 juin. Summer avec 12 to 12, ça s'en vient.
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Et c'est ce soir que se poursuit la finale de la Coupe Stanley entre les Hurricanes de la Caroline et les Golden Knights de Vegas, match présenté à 20h. On poursuit avec Sarah Dupour à haut.

Le trafic qui va suivre à compter de 15h, votre retour à la maison, bien évidemment, et à compter de 18, les hits avec l'excellent Chuck Noël. On se laisse avec Indochine, on se reparle demain. Bonne fin de journée, salut!

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18: Ici Michel Scarpino, le secteur métallurgique québécois est frappé de plein fouet par les tarifs américains sur l'acier, l'aluminium et le cuivre. Les exportations métallurgiques de la province ont fondu de 2 milliards depuis l'instauration des droits de douane de 50%, révèlent de nouvelles données publiées aujourd'hui. Au total, le volume des exportations métallurgiques québécoises a chuté de 36% en 2025, selon un rapport. Le gouvernement fédéral a annoncé la création d'une nouvelle alliance pilotée par le secteur privé visant à développer la main-d'œuvre qualifiée pour l'industrie minière canadienne qui peine à pourvoir des postes clés. La ministre de l'Emploi, Patty Adjou, a fait cette annonce précisant que le nouvel organisme, l'Alliance pour la main-d'œuvre de l'industrie des mines et des minéraux, s'inscrit dans la volonté du premier ministre Carney de bâtir une économie plus autonome. Et puis l'accord énergétique conclu entre Ottawa et l'Alberta ne contribuera pas à réduire les émissions de GES au pays. Selon une nouvelle étude, l'Institut climatique canadien prévient que les avantages minimes découlant du protocole d'entente ne suffiront pas à compenser la perspective d'une augmentation de la production pétrolière. C'était vos actualités Arsenal Média.
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1: Oui, on est jeudi, c'est la dernière de la semaine. Pas de notre semaine, mais de la semaine du trafic avec Sylvain Caron. Bien en forme partout dans l'Est du Québec pour vous accompagner. Alors que cette semaine, c'est une semaine thématique spéciale et ça me permet de saluer, parce que c'est la semaine nationale des handicapés. Salutations aux gens, bien sûr, et surtout aux organismes qui s'occupent de nos personnes handicapées un petit peu partout à travers l'Est du Québec. Et Dieu sait qu'on est gâtés par ces organisations-là. Qui travaille très, très fort et on remercie tout ce beau monde-là à part de ça. Bon, ben, ouais, il y a un petit peu plus de nuages qu'hier. C'est pas vilain, mais pas du tout pour l'ensemble de nos secteurs aujourd'hui, même qu'il fait chaud. Rimouski, on dépasse même les 24 degrés pour le secteur de la Matanie et de Sept-Îles. Ben, Sept-Îles, actuellement, on approche des 15 degrés. Au moment où on se parle, le secteur de la Matanie, aux alentours des 16-17. Donc, ça promet avec... Il y a peut-être des risques d'averse, là. Selon les secteurs, au cours de la soirée et de la nuit, on aura la chance de revenir avec tous les détails. Météo complet, une tonne d'invités. Je vais vous présenter tout ça tantôt. Et Smash Mouth en musique.

plusieurs invités. Ça va bouger en ce jeudi, comme à l'habitude, avec nos belles chroniques dégustation bière. Mathieu Fortin du dépanneur du Lac sera des nôtres un peu plus tard tantôt. On a aussi Sébastien Ouellet qui s'occupe du Metal Fest présenté dans le secteur de la Matanie, mais ça va intéresser vraiment les gens de ce style musical un peu partout dans l'Est, donc on va vous proposer ça plus tard. Et je serai avec Stéphanie pour la chronique La Game tantôt. Et des petits bugs pour la vente de billets. D'ailleurs, je pensais qu'il en restait même plus des billets pour Céline Dion, semble-t-il que oui. Encore un moment où on se parle avec les Imagine Dragons en musique.

0: Sincèrement, pour les billets de Céline Dion, je m'attendais à ce qu'on annonce aujourd'hui. Ben, c'est tout vendu ou, bon, il y en a plus disponible pour les dates additionnelles qui ont été annoncées. Ben, bonne nouvelle. Ben, bonne nouvelle. À quelque part. Il y a eu un petit bug ce matin pour la vente de billets sur la plateforme de Ticketmaster, ben, alors qu'il y a eu des intrus, ben oui, qui ont tenté de s'infiltrer. On a réglé la problématique pour ce qui est de ces billets qui sont actuellement disponibles, soit dit en passant, pour le 8 au 29 mai 2027 du côté de Paris pour ce qui est de Céline Dion. Ces dates s'ajoutent à celles de son grand retour. Et même pour les Québécois, là, semble-t-il qu'il y en a plusieurs qui se sont procurés des billets là, tout récemment. Donc, ça veut dire que c'est accessible. On croyait à un certain moment donné que ça allait s'envoler assez rapidement. Mais bon, bonne nouvelle. Il en reste, semble-t-il, encore au moment où on se parle. Avec détail de la météo au cours des prochains instants. Et la présence d'une formation qui vient à peine de lancer son plus récent album depuis quelques semaines à peine.
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6: Alors, pour les prochaines heures, on a pour ce soir 60% de risque d'averse, risque d'un orage secteur Rimouski avec un minimum à 9 degrés. Et demain, ça se termine bien la semaine. Il faudra en profiter parce que jusqu'à maintenant, si on regarde pour la fin de semaine, c'est un petit peu plus gris. Soleil en matinée, alternance soleil nuage par la suite en après-midi, demain avec un maximum à 17 degrés. Et pour l'heure, samedi, la pluie intermittente, 18 attendu comme maximum. Et on parle de pluie intermittente également pour la journée dimanche avec de bons vents et un maximum à 14 degrés.
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Une bonne pensée pour les étudiants et les étudiantes qui préparent leur bal de fin d'année, parce que bon, c'est très important, bal des finissants, c'est ce qui est de plus important. Il y a des cours qui viennent avec ça, par exemple. Et puis, on pourra en rejaser tantôt. Je ne pense pas que dans l'Est du Québec, vous le laissiez tenter par des prix aussi hauts que certains parents québécois ont payé. Mais n'empêche, c'est vrai que c'est très important pour nos enfants. Donc, on va jaser tout ça avec ce gros souvenir des Cranberries en musique.

nos finissants et finissantes, on vous dit un beau coucou avec le bal qui vient avec, évidemment, qui vient aussi avec certaines factures à cette tendance que l'on a au Québec depuis quelque temps à mettre le paquet parce que, bon, c'est très important pour les parents, c'est important pour les enfants. Dans le journal Le Québec, j'ai pu apercevoir des montants dépensés, là, 12 000 $ US pour un bal. Pour une seule étudiante, là, c'est pour vous dire qu'on est prêt à aller jusque-là. Mais bon, si on prend le maquillage, la voiture aussi, qu'on peut parfois, et même c'est ce que j'ai fait pour ma fille, qu'on a pu emprunter avec grand bonheur. Et à ce moment-là, ben, ça peut nous permettre d'avoir certaines économies concernant cette journée bien spéciale. Peut-être pas de là à dépenser 12 000 $ US, mais n'empêche que oui, c'est vrai. C'est toujours bien spécial. Il y a des entreprises dans l'Est du Québec qui sont là, d'ailleurs, pour vous guider à l'intérieur de ce processus. Et les fameuses robes. Moi, je suis chanceux parce que mon adolescente, qui était finissante il y a de cela un an, ben c'est disons que ça s'est fait dans des prix, je vous dirais, que relativement abordables. Avec celle qui propose un nouvel album depuis quelques temps à peine. Extrait de ce nouvel album, Laurent Saint-Martin, ciao, bye!

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1: On a pu apprendre des topinouches de bonnes nouvelles. J'en ai glissé mot avec Richard Zeltirois à ce midi, avec nos radios haut dans l'Est du Québec, en constante augmentation au niveau de votre fidélité à des codes d'écoute avec les derniers chiffres qui ont été dévoilés dans les dernières heures. Et ça me permet de vous dire un grand merci. Et merci aux entreprises également qui sont fidèles à haut, qui nous syntonisaient un peu partout à travers l'Est du Québec, à commencer par Électricité ML du côté de Rimouski. On a du côté de Sept-Îles Équipement et Outillage CN qu'on veut saluer. La gang du Saint-Hubert Express du côté de Matane. Donc, merci à tous, beau monde, puis merci à vous autres, surtout d'être fidèles dans le trafic en après-midi, alors que je vais parler de sport, dossier des arbitres, dossier de violence dans le monde du sport, un peu partout à travers la province. J'en reparle avec Stéphanie dans quelques instants.

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2: Et dans la game ce matin, on reçoit encore une fois Sylvain Caron, mon sauveteur, qui s'occupe aussi de vous dans le trafic en fin de journée. Bon matin, Sylvain.
3: Bon matin, Stéphanie.
2: Faut dire qu'on voulait aller ailleurs ce matin avec une situation qui a fait les manchettes hier avec un jeune homme dans la quarantaine qui va faire de la prison pour avoir agressé un arbitre. C'était dans le contexte de deck hockey dans le secteur de Québec.
3: Ouais, et bon ben enfin diront certains là, donc la justice qui met une espèce de paramètre, et même le juge hein, dans sa lecture du verdict a été quand même assez clair que ça pourrait servir de jurisprudence pour d'autres événements qu'on espère pas survenir, soit dit en passant là.
2: Tout à fait. Mais c'est le message clair qu'il a envoyé de dire là ça fait trop longtemps, on a une situation où on peut atteindre le public si on veut, puis surtout avec un homme qui avait pas d'antécédent judiciaire, mais qui, disons, en attente de procès, donnait des preuves qu'il y avait peut-être un problème de gestion de colère.
3: Ben, écoute, là tu viens de toucher un bon point dans ce que tu viens de mentionner tantôt. Il avait pas d'antécédent judiciaire.
2: Mm-hmm.
3: Malheureusement, ça n'exclut pas parce que pour gérer une ligue de sport depuis quoi, 25 ans, bon, on touche du bois parce qu'il n'est pas jamais survenu quelque chose aussi grave, puis on espère que ça arrive jamais. Mais dans certains joueurs ou joueuses que j'ai pu suspendre à travers ces années-là, ben c'est souvent des gens, justement, qui sont les plus, je dirais, les plus tranquilles.
2: Qui ont l'air de rien, comme on dit.
3: Ouais, c'est ça.
2: Ben ouais.
3: Ben oui, donc, ben écoute, tout ça pour dire que là, on parle du sport adulte, à qui donc doit être peut-être un peu mieux réglementé. Je sais qu'il y avait une histoire de soccer à Rimouski, corrige-moi Stéphanie, c'est il y a quelques mois hein, où il y avait eu une espèce de saute de colère aussi.
2: Ah, ça me dit rien comme histoire, mais ça me surprendrait pas non plus.

0: Fait que il y a même certains sports ou encore dans certains tournois où des équipes ont pas pu jouer parce qu'il y avait pas d'arbitre. Il faut en prendre soin. Moi, j'avoue, je suis coach là pour des jeunes des moustiques avec Jean-François que je salue. Qui tu sais, puis on dit souvent lorsqu'on a des rencontres en début de saison, on prend soin de nos arbitres. Tu sais, nous après chaque match, on va leur faire un high five de dire merci d'avoir été là parce que c'est une denrée rare, des bons arbitres, faut en prendre soin, et c'est pas un grand coup de bâton de hockey dans d'un palette que ça va faire la différence là.
1: Et là, Michael vient de mentionner, puis tu sais, les histoires là, on en a dans plusieurs sports. Évidemment qu'on va pointer le hockey là en premier lieu, mais il y a aussi d'autres disciplines sportives. Moi, je sais même qu'à un certain moment donné, Baseball Québec voulait commencer à interdire l'accès dans certaines régions du Québec à des parents parce que, et même au baseball, là, on s'entend, là, encore une fois, c'est pour des catégories mineures, où les parents prenaient vraiment trop de place, où on s'en prenait à l'arbitre, à l'officiel, et de façon virulente parfois. Puis c'est des jeunes, c'est des 12, 13, 14 ans, ces jeunes-là veulent donner de leur temps donc donner du temps au sport. Pour pouvoir permettre, comme tu le mentionnais, la tenue des matchs réguliers ou des tournois, et ainsi de suite. Puis, écoute, ça devient de plus en plus difficile. Michael l'a mentionné un peu tantôt.
0: Ouais.
1: Au niveau du recrutement, ça s'en vient très, très, très ardu les différentes disciplines sportives. Donc, et tout ça part, parce qu'on a fait un lien tantôt, les parents.
0: Ouais,
1: les parents, malgré le fait qu'on a des messages, écoute, puis même des campagnes de télévisuelles ou même à la radio.
0: J'ai vu des trucs dernièrement, t'as raison.
1: Pour sensibiliser les parents. Et malheureusement, à chaque année, on dirait que, je veux pas dire l'imbécilité humaine ou presque, là, mais ça atteint un niveau encore supérieur par rapport à ce qu'on vivait dans le passé. Là, évidemment, les réseaux sociaux font en sorte qu'on est à même de le voir et de le revoir, ces gestes-là.
0: Ouais.
1: Et là, les enfants qui sont sur la patinoire, les enfants qui sont sur un terrain...
0: Quel exemple, hein?
1: Ben, c'est ça. Mm-hmm. Et ça devient à un moment donné que, pour certains enfants, on se dit, ben, écoute, les parents le font, fait qu'on va commencer, nous aussi, à s'en mêler un peu. Ça n'a pas de bon sens, puis c'est une chose qu'il faut stopper, puis le plus rapidement possible.
0: Ben, il faut mettre la lumière là-dessus pour au moins... rentrer ça, si on veut, dans notre façon de faire dans le milieu sportif, ben on pourrait en parler vraiment très longtemps, mais je trouvais ça important de pouvoir revenir là-dessus, surtout que Michael et toi êtes dans le contexte sportif, autant dans le hockey que dans le baseball, donc vous envoyez de tout, puis moi dans le mini basket là. ça commence comme ça, mais bon, c'est la sensibilisation qui va, on le souhaite, faire une belle différence. Hey, Sylvain, merci encore une fois de ta présence. On remet ça demain, on pourra regarder ce qui est à surveiller pour le week-end un peu partout dans le monde sportif.
1: Oui, et faire un retour sur le match numéro 2 ce soir, de la Coupe Stanley.
0: Oh yeah, puis on t'attend aussi dans le trafic pour la fin de la journée partout dans l'Est du Québec. Yeah.
2: 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Il est midi quelque part.

0: On prend le temps d'y aller de quelques petites activités à surveiller, puis on aura une tournée complète, là, plus complète plus tard en cours d'émission, parce que dans la matinée, il y a la fête de la pêche. D'ailleurs, il y en a partout dans l'Est du Québec de ces activités de la fête de la pêche pour Matane. Ce sera samedi sur la glace Serge Bernier du Colisée Béton Provincial entre 9h et 15h. Donc, l'invitation est lancée de ce côté-là. À vous dire également que pour ce qui est de cette île des Ports-Cartier, on a actuellement la gang de Beauce Carnaval qui sont dans le stationnement arrière des galeries montagnaises. Et aussi à surveiller demain le spectacle Country Nos Idoles avec Maxime Landry et Annie Blanchard à la salle GMD. Donc, on vous invite à aller faire un tour. Et du côté de Rimouski, c'est demain soir à l'hôtel Rimouski, l'expérience 22 spiritueux. Et c'est pour une bonne cause au profit de la maison Marie-Élisabeth. D'autres activités à surveiller plus tard. Aussi, on a les infos, un peu de sport, les détails de la météo en profil pour votre émission du trafic partout dans l'Est du Québec, dans le meilleur de la musique.
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4: Ici Michel Scarpino, voici le bilan de l'actualité. Le premier ministre Mike Carney a dévoilé les grandes lignes de la nouvelle stratégie nationale du Canada en matière d'intelligence artificielle. Il s'agit d'un plan ambitieux avec d'importants investissements en recherche, développement et formation. À travers une série d'initiatives, il souhaite l'adoption de la technologie à grande échelle pour toute la population, tout en protégeant la souveraineté du Canada en ce qui concerne le stockage de données. Des projets de loi suivront pour réguler les potentielles dérives de la technologie, notamment pour protéger les mineurs. On affirme que moins de 15% des entreprises canadiennes utilisent l'IA pour produire des biens et des services. Tout indique que les conservateurs d'Éric Duhaime bloqueront l'adoption d'un projet de loi qui interdirait les boissons énergisantes aux moins de 16 ans. Le dépôt prochain d'un projet de loi sur les boissons énergisantes a fait vivement réagir à l'Assemblée nationale. La députée de Rimouski, Maïté Blanchette-Bézina, qui est désormais associée au Parti conservateur, a dit soupçonner le gouvernement caquiste d'agir dans le dossier par pur opportunisme, sans prendre le temps de bien faire les choses. Et ce printemps, un vaste mouvement social a embrassé la cause des parents de Zachary Miron, ce jeune qui est mort à l'âge de 15 ans, le Red Bull qu'il avait bu ayant interagi avec son médicament pour le TDAH. Québec solidaire, le Parti libéral et le Parti québécois ont déjà annoncé qu'ils appuieraient la démarche du gouvernement. Et puis en terminant, aujourd'hui, c'est jour de sortie de sondage dans l'industrie de la radio. Les sondages d'hiver 2026 de la firme Stats Radio confirment la dominance d'Arsenal Média chez nous et partout au Québec. Depuis un an, le nombre d'auditeurs qui écoutent une radio d'Arsenal Média a fait un bond de plus de 43%, passant de 523 000 à plus de 728 000 auditeurs. Et fait à noter, les heures écoute, soit la mesure de la loyauté de l'auditoire, a cru encore plus, soit de 48%. Le sondage s'est tenu entre le 26 janvier et le 10 mai. C'était vos actualités Arsenal Média.
5: Allons-y pour les nouvelles sportives. Donc, on poursuit la ronde des dévoilements des trophées dans la Ligue nationale de hockey. Après John Cooper, hier, qui a remporté le titre d'entraîneur de l'année, on a l'attaquant du Wild du Minnesota, Marcus Foligno, qui est le récipiendaire du trophée King Clancy pour la saison 2025-2026. C'est un trophée ça, qui est décerné annuellement aux joueurs qui incarnent le mieux les qualités de leadership tant sur la glace qu'à l'extérieur de celle-ci. Au tennis, vous rappelez que c'est terminé pour le Québécois Félix Auger-Aliassime qui a été éliminé hier. On en a parlé en après-midi. Et de retour au hockey, oui, faut pas oublier que c'est le match numéro 2 ce soir de la grande finale de la Ligue nationale de hockey menée par les Golden Knights de Las Vegas. Une partie à zéro. Match numéro 2 présenté du côté de la Caroline avec le soccer en vedette. Il y a le capitaine du Canada, Alphonso Davies, qui s'est entraîné en solitaire hier. Alors que la formation nationale poursuit sa préparation en vue de la Coupe du monde de soccer, sa présence est improbable pour le premier match du Canada le 12 juin en raison d'une blessure, donc à suivre de ce côté-là. Et ce soir, les Canadiens de football, les Alouettes de Montréal, qui vont lancer leur saison à l'étranger face aux Tiger Cats de Hamilton. Donc on va surveiller. Les Tiger Cats, ce sont vraiment là, pendant la saison morte, ont travaillé fort pour améliorer leur formation et surtout tenir tête aux Alouettes de Montréal dans leur section. Maintenant, pour ce soir, détail de la météo du côté de Rimouski. C'est un ciel partiellement nuageux, 60% de risque d'averse ce soir, risque d'un orage avec un minimum à 9 degrés. C'est un portrait qui est similaire pour le secteur de la Matanie au cours des prochaines heures, avec là aussi un 60% de risque d'averse pour ce soir et cette nuit, avec donc un mercure qui devrait osciller aux alentours, et quand même, c'est pas si mal, en minimum à 8 degrés pour Matane et pour Sept-Îles et Port-Cartier. Et les averses ce soir, ça se dégage par la suite en cours de nuit, et un minimum à plus 3 degrés.
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1: Sylvain Caron, toujours avec vous autres sur Haut dans l'Est du Québec pour la deuxième heure du trafic. Une deuxième heure bien remplie à part de ça, parce que on aura, entre autres, la chronique bière.
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1: On pourra en profiter avec Mathieu Fortin du dépanneur du lac qui viendra nous retrouver. Puis on va se mettre dans l'ambiance week-end, c'est pourquoi pas. 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Pour ce qui est des offres, des nouvelles offres qui s'envolent rapidement, je vous dis, vous faites signe, là. Profitez-en assez vite là-dessus. Avec un film québécois dont la bande-annonce est apparue. C'est pas nécessairement un film d'horreur. On peut qualifier le film de comédie fantastique qui sera disponible à temps pour la période de l'Halloween. Et on n'en fait pas beaucoup de ces films-là au Québec, donc on va en rejaser tantôt avec Nickelback en musique.

On ose au cinéma au Québec et c'est ce qu'a fait, entre autres, India Desjardins avec une comédie fantastique qui s'intitule Hanté. D'ailleurs, la bande-annonce du film est déjà disponible sur les différentes plateformes. On a dévoilé ça un peu plus tôt ce matin. Et ça, c'est à quelques mois de sa sortie en salle qui est prévue le 9 octobre prochain. Et Dieu sait qu'on a vraiment une brochette de vedettes à l'intérieur de ce film, à l'intérieur d'une maison hantée avec Catherine Levac, Claude Legault, entre autres Linda Marlowe, qui fera partie de la distribution. Donc, ce sera un film à surveiller dans les salles de cinéma un peu partout à travers la province. À l'automne, dans le temps de l'Halloween, 9 octobre prochain, c'est ce qu'on va proposer de ce côté-là. Son prochain album est en préparation, lui. D'ailleurs, il y a une nouvelle chanson qui est disponible depuis aujourd'hui. Fort à parier qu'on va vous la faire entendre sous peu sur Haut dans l'Est du Québec. Mais tout d'abord, on va y aller avec un de ses premiers succès radiophoniques, Francis de Grandpré.

0: Vous connaissez tous et toutes les terminaux de l'Auto-Québec qui existent un peu partout dans les dépanneurs et pharmacies, ainsi de suite. Là, l'Auto-Québec vise autrement pour augmenter sa rentabilité. Quoique c'est déjà pas mal la vache à lait du gouvernement, avec les chiffres d'ailleurs qui ont été dévoilés au cours des derniers jours. Mais l'Auto-Québec s'apprête maintenant à permettre l'achat de billets de loterie à même l'interface des caisses en libre-service, des grandes chaînes d'alimentation ou à des grandes surfaces. Et on veut accélérer le processus. On avait pensé à ça au début en 2022. Puis là, on veut accélérer un peu le phénomène qui pourrait être disponible dès la fin de l'été un peu partout à travers la province. On n'a pas voulu le nommer la chaîne qui sera choisie pour ce faire, hein, mais ce sera à suivre de ce côté-là. Donc, plus besoin d'aller avec les petits terminaux. Là, vous allez pouvoir acheter votre billet en même temps que faire vos emplettes. Avec, dans quelques instants, météo et les anniversaires.
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19: On a pour les prochaines heures 60% de risque d'averse ce soir, risque d'un orage à Rimouski avec un minimum à 9 degrés. Vent sud-est de 20 à 40 km/h. Pour demain vendredi, c'est une autre belle journée avec soleil. Maximum à 17 degrés, peut-être quelques nuages additionnels en après-midi. Et jusqu'à maintenant, ça a changé, là, mais c'est de la pluie pour les journées de samedi et de dimanche avec la musique de Somber à vous faire entendre sur O98.7 dans le trafic avec Sylvain jusqu'à 18h.
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Anniversaire aujourd'hui, on souhaite bonne fête à Marie-Fred Éric Rio du groupe Rio. On lui souhaite de passer une magnifique journée. On ajoute à tout ça anniversaire pour Marie-Josée Paquette. Bonne fête à toi également, de la part de toute l'équipe de Haut dans l'Est du Québec. Mélissa Pépin également célèbre son anniversaire. Dave Savard aussi, on lui dit un beau coucou. Sylvain Laflamme également, c'est son anniversaire aujourd'hui. Et Val Sirois, bonne fête. Si c'est votre fête, on vous en souhaite une bonne. Puis on va souligner ça tantôt avec notre ami Mathieu Fortin du dépanneur du lac. Oh, pareil, il est prêt. Les canettes aussi. Avec la musique des Cowboys Fringants.

0: Une autre belle semaine de dégustation avec Mathieu Fortin du dépanneur du Lac. Comment ça va, mon ami Mathieu?
1: Ah, le jeudi, il fait toujours soif et on est bien content d'être ici aujourd'hui pour essayer deux super bières.
0: On peut dire des deux bières d'été qui sont à surveiller?
1: Oui, on va avoir notre première bière qui est vraiment plus une bière estivale, un peu plus été. Et la deuxième bière qui va être, tant qu'à moi, un passe-partout qui devrait être bon. Qu'importe la température, qu'importe le moment de l'année. C'est un de mes brasseurs préférés. Okay. Mais là, on commence en force avec nos amis de Sir John.
0: Oui.
1: Qui nous présente la Salt Pulpa. C'est une gosse, mais pas n'importe quelle gosse. C'est une gosse orange, tangerine, banane, crème molle à la vanille et sel rose.
0: Aïe aïe.
1: Donc, ça devrait être vraiment intéressant.
0: Ça va être bon. Distribué, puis pour le mentionner, j'imagine que c'est en édition limitée là, au niveau du brassage. Là.
1: Oui, c'est des petits brassins seulement que Sir John fait. Ceux-ci essaient plus de pousser leur bière de style IPA, c'est qui est vraiment leur leader en termes de vente. Mais personnellement, j'aime beaucoup essayer leur bière qui sont irrégulières en fait. Plus spéciale.
0: Hey, on sort des sentiers battus. Là.
1: En temps normal, écoute, je suis rarement déçu des bières de Sir John, mais on avait essayé il y a deux semaines la smoothie.
0: Oui.
1: Puis écoute, pour vrai, là, moi, j'ai tombé sur le cul. C'était vraiment bon.
0: Oui.
1: C'était l'une des meilleures smoothies que j'avais essayé dans la dernière année.
0: C'est vrai.
1: Et pourtant, je dois me sacrifier de façon régulière, là, écoute. Puis écoute, vois le jugement, là.
0: Il va sortir le violon, là. Arrête-moi ça, toi.
1: Je fais pas ça par plaisir, OK? Je le fais pour le travail.
0: Ah oui.
1: Mais oui, là,
0: attends, si un peu. Je vais pisser dans l'œil.
1: Oui, super, je sais que je fais pitié. Donc, c'est ça. Aujourd'hui, étant donné que la dernière fois, j'ai tellement été ravi par le niveau d'excellence de leur smoothie.
0: Oui.
1: Je me suis dit, écoute, on va laisser une chance, on va essayer ça, cette gosse avec des saveurs peu orthodoxes, hein, on va se le dire. Parce
0: c'est
1: que
0: ça, là.
1: Généralement, tu sais, côté orange tangerine dans une gosse, ça a sa place.
0: Oui.
1: Ça peut arriver. Après ça, banane crème molle à vanille, ça c'est du jamais vu.
0: Là, ça fait que
1: là, j'ai vraiment hâte de voir. Donc, faire un petit résumé vraiment très rapide. Une gosse, ça provient de l'Allemagne, du coin du village, la rivière Goslar. Et dans le temps, les brasseurs qui brassaient la bière, là, il y a de plusieurs centaines d'années, prenaient la bière à même la rivière, un peu comme la rivière à ma tante.
0: Exact.
1: Et pour brasser leur bière. Et ça donnait une bière qui était vraiment différente de ce qui était brassé ailleurs en Allemagne, étant donné que l'eau était salée.
0: Voilà.
1: Donc, on avait vraiment un style qui était propre à la région. Et dans les dernières années, en fait, dans les 15 dernières années, le style Ghost a vraiment repris du poil de la bête. Et au début, il y avait des Ghosts qui étaient vraiment très traditionnels. Donc, on avait comme une bière blonde salée avec rien d'autre. J'en ai essayé, là, mettons, celle-là de Pitt la première fois.
0: Oui.
1: Écoute, je pense que j'ai eu une pierre au rein après la première bière.
0: C'était un peu trop.
1: C'était
0: là.
1: Très salé.
0: Ouais.
1: Et là, dernièrement, dans les 5 dernières années, là, on a commencé à développer une expertise au Québec. On est allé ajouter, en fait, des saveurs comme de la lime, parfois du poivre. Et là, aujourd'hui, on a vraiment un mélange de fruits et de vanille.
0: Là, c'est sucré-salé, là. C'est quasiment ça, là.
1: Oui, c'est vrai. Sucré-salé. Donc, écoute, la barre est haute. J'ai vraiment hâte de voir.
0: J'ai hâte.
1: Je souhaite que du plaisir, évidemment.
0: Vous en aurez. J'en suis sûr. Et ça va circuler.
1: Oui.
0: Ouais, là, c'est vrai qu'on aurait dû en amener un poncho.
1: Je l'ai vu venir. Je l'ai commencé à déboucher. J'ai dit, toi, ça me fera pas de dégâts aujourd'hui.
0: Et ça mousse.
1: Ah, pour mousser, je m'excuse pour le tapis.
0: Ouais,
1: le tapis, là, il m'aime de toute façon.
0: Ah,
1: là,
0: c'est pas grave, ça, c'est...
1: Petite gorgée pour toi, petite gorgée pour moi.
0: Pas trop, il faut le ménage.
1: Donc, déjà là, la couleur, je sais pas si parce que...
0: Écoute, c'est-tu un milkshake?
1: Hey, je sais pas,
0: on dirait, non, mais la couleur, là, on s'entend.
1: C'est la première fois, écoute, que je vois une bière de cette couleur-là, je ne sais pas.
0: Voyons donc.
1: Je sais vraiment pas quoi en penser. C'est
0: spécial.
1: C'est une première.
0: Là.
1: C'est vraiment une première. Écoute, c'est beige.
0: Carrément.
1: C'est beige, opaque beige. Ça nous laisse un peu un résidu de lait sur le verre. Donc, on voit, en fait, qu'il y a de la crème glacée qui est ajoutée. Puis quand je dis beige, là,
0: c'est
1: peut
0: beige.
1: Pas être plus beige que ça.
0: C'est même opaque, ma face,
1: c'est pas... Puis là, j'étais un peu surpris parce que je m'attendais à une couleur qui allait un peu plus tirer sur l'orangé, mettons. En règle générale, tu sais, avec tangerine orange.
0: Ouais,
1: mais là, c'est sûr que banane.
0: Banane, crème glacée.
1: Crème glacée,
0: c'est ça
1: qui sont quand même des couleurs qui sont pas là. Donc,
0: Ça explose au nez.
1: Au niveau de la mousse, ça fait penser, quand j'étais jeune, là, je soufflais dans ma paille de mon berlingot à l'école, puis ça faisait des grosses bulles. Ouais. Puis c'est un peu le collet de mousse que ça nous laisse. Ça laisse quand même un beau collet de mousse.
0: C'est la première fois que je vois ça de ma vie.
1: Moi aussi. Puis écoute, on est des professionnels, donc on est là pour se sacrifier.
0: On va vous dire ce que ça donne.
1: Là, je suis vraiment intrigué. C'est la première fois que je vois ça. Puis écoute, c'est le plaisir de la microbrasserie, c'est justement de faire des découvertes.
0: On fait ça ensemble.
1: Santé.
0: Ma foi du bon Dieu.
1: C'est fucké?
0: Ma foi du bon Dieu, ça explose partout.
1: C'est vraiment... écoute, premièrement, c'est laiteux. C'est vraiment une texture...
0: Ouais, c'est laiteux, ouais.
1: Qui est pas crémeuse, mais... Ben,
0: presque.
1: C'est presque, ouais, c'est presque. Ça fait vraiment penser à un genre d'une texture d'un lait au chocolat. Le côté banane, orange, tangerine, qui est vraiment en explosion totale.
0: C'est incroyable.
1: C'est ultra goûteux. Côté vanille aussi, qui vient un peu faire un lien, en fait, avec toutes les saveurs pour unifier un peu le goût.
0: Et adoucir aussi.
1: Oui, adoucir, parce que le côté sucré, j'en ai eu ses doigts, j'ai les doigts collants. Là. Ça me donne un idée comment c'est bien qu'il marque pas les valeurs nutritives là-dessus, je pense que...
0: c'est riche, là, vous allez... C'est très riche.
1: Mais cependant, bière d'été, bière à faire découvrir à des amis, avoir de quoi qui est vraiment pété, qui sort de l'ordinaire. Écoute, c'est
0: la plus
1: flyée
0: que tu m'as fait goûter.
1: Ah, oui, je pense que c'est l'une des plus flyées que j'ai essayées, moi, ici.
0: C'est la plus flyée, c'est incroyable.
1: Ça, on va essayer environ, on a fait un décompte rapide l'autre fois, j'étais à peu près à 2000 bières d'essayer.
0: Hey, ça, là.
1: C'est la première fois que je vois une couleur comme ça, la texture.
0: J'ai pas de mots.
1: Oui, il y a de quoi aussi, j'en perds mon latin, parce que la texture, le goût, il est vraiment là, mais j'ai vraiment l'impression d'avoir un lait fruité. J'ai pas eu de présence le côté salin d'une gosse classique, peut-être à la deuxième gorgée.
0: Il y a rien de dérangeant, il y a rien qui vole trop la vedette. C'est étrangement bien balancé. Comme on le mentionnait tantôt, dans un produit laiteux, mais ma foi, j'en tombe sur le fond de culotte.
1: C'est vraiment fucked up. Écoute, la texture, ben, comme tu dis, le goût est exceptionnel.
0: C'est incroyable.
1: C'est vraiment bon, c'est vraiment spécial. Tantôt, la deuxième gorgée, j'avais eu l'impression de peut-être sentir une petite touche de sel qui venait un peu se marier avec la vanille.
0: Ouais.
1: Mais... Écoute,
0: Monsieur Léger, là.
1: C'est vraiment, ouais, c'est ça. C'est parce que je le sais qu'il se pose d'avoir du sel de l'Himalaya dedans.
0: Combien de pourcents pour le fun?
1: Écoute, c'est une bonne question. On est à 6,8.
0: OK. Donc,
1: c'est quand même festif.
0: Oui, mais tu le ressens pas trop. C'est, on dirait, écoutez, là, si vous êtes amateur de quelque chose de vraiment spécial, de goût différent, ça, c'est un must, puis dépêchez-vous, là, parce que ça va s'envoler assez rapidement, je vous dis tout de suite.
1: Oui, ben, je pense que justement, vu qu'on vient de la découvrir, moi, le premier, je vais en parler à tout le monde qui va venir me voir pour avoir quelque chose qui sort de l'ordinaire. Parce que je pense que c'est le mot d'ordre, ça sort de l'ordinaire.
0: C'est incroyable.
1: C'est vraiment un genre de jus, de fruits, d'agrumes laiteux, avec une petite touche de vanille. Côté crème glacée qu'on ressent vraiment très bien. Donc,
0: ils ont réussi à faire balancer tout ça, ce qui sort vraiment de l'ordinaire.
1: Écoute, Sir John brasse vraiment de façon majestueuse, et ça fait partie des produits.
0: C'est incroyable, ça.
1: Qui fait en sorte qu'ils ont une renommée, qu'ils vont la garder aussi.
0: Écoutez, sans faute, essayez ça, ça vaut la peine, demandez-la un peu partout à travers l'Est du Québec. On va continuer à déguster tantôt à Mathieu, puis on va se gâter aussi au cours des prochaines.
1: On poursuit les sacrifices.
0: Oui.
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2: Deuxième partie de notre chronique bière avec Mathieu Fortin du Dépanneur du Lac et une autre belle découverte à faire. Mais non, à quelque part, ça me dit de quoi? Je reconnais
3: le logo. Écoute, c'est la deuxième mais non la moindre, surtout après une bonne première bière de chronique qui était assez funky.
2: C'était assez fou ça.
3: Nos papilles sont vraiment éveillées. Puis là, je pense que là aujourd'hui, ça va être un coup de circuit pour les deux bières. Parce que là, on poursuit avec... À mon goût, à moi, le meilleur brasseur de IPA au Québec, il s'agit de la brasserie du Bas-Canada qui provient de Gatineau. Et donc, aujourd'hui, nous avons une double IPA appelée Adrien avec DDH.
2: On salue Adrien, soit c'est en passant.
3: Et non pas un mélange avec Adrien. Donc, pourquoi DDH? Ça veut dire double dry hop. Donc, on va le dire en français, double houblonnage accru. Okay. Donc, pendant le brassage de la bière, il y a un moment qui est très court. C'est vraiment juste à ce moment-là pour une température. On met un genre de sac, un filet en fait de houblon frais et on le descend dans la bière pendant vraiment un temps limité.
2: Okay.
3: Puis après ça, le houblon, il est fini.
2: En fait. Oh, c'est
3: le
2: bon.
3: Houblon, on peut s'en servir pour faire un autre style de bière là, qui s'appelle du Tupini, mais c'est pas un style qu'on voit ici au Québec, c'est vraiment plus un style qui provient d'Angleterre.
2: C'est bon ça.
3: Donc, le stoublonnage-là, on le fait deux fois. Donc, c'est pour vous dire à quel point qu'il devrait avoir du houblon dans cette bière,
2: et ça va être
3: à quel point ça devrait être savoureux.
2: Ouais.
3: On a quand même une double IPA, donc on est à 8,2%.
2: OK.
3: Donc, c'est comme tu dis, c'est plus costaud,
2: oui.
3: Un peu plus alcoolisé. On devrait avoir une petite touche, un peu plus de sucre. Et il y a seulement qu'une sorte de houblon dans cette bière-là, et c'est le houblon Simcoe. Okay. Qui est un houblon de IPA de type, on va dire, classique.

0: le houblon Simcoe qui est seul. Puis ça va être une découverte pour moi aussi.
1: On va pouvoir découvrir ça ensemble. Et Bas Canada, pas besoin de vous le dire, puis vous l'entendez dans nos chroniques habituellement, ça fait partie vraiment des produits de très haute gamme, de haute qualité et très demandés aussi.
0: Oui, très, très demandés. Écoute, on fait partie des seuls détaillants dans l'Est à avoir le privilège de vendre les produits de Bas Canada. Et ça a été un parcours qui était plutôt complexe, environ deux, trois ans d'attente avant de réussir à parler à quelqu'un et d'être accepté, en fait, pour avoir leurs produits. Ce qui nous a beaucoup aidé, c'est qu'on fait partie de l'asso des détaillants spécialisés du Québec, la DBSQ. Donc ça, c'est vraiment un ajout supplémentaire à notre commerce qui fait en sorte que les compagnies, ben, de prime abord, ils savent qu'on va respecter le produit, qu'on fait nos rotations, qu'on oui. est très méticuleux sur la qualité et qu'on ne va pas laisser une bière de type IPA au sol à 20 degrés.
1: Exact.
0: Nous, du moment qu'il y a une IPA qui rentre au magasin, on la transfère directement dans un petit frigo qui est destiné, en fait, presque à, juste pour le houblon. Afin de conserver, en fait, là, le seuil de qualité. Puis aussi, ça aide à garder le côté floral. Mm-hmm. Pas que la bière, elle va devenir indigeste, là,
1: non,
0: tablette. C'est juste que on va aller garder le summum de la qualité en la conservant à plus, environ 3 degrés.
1: Exact. Ah, ben là, on va pouvoir sentir le tout.
0: Ben écoute, déjà à l'ouverture, je te dirais que ça sent vraiment très bon. On a vraiment l'odeur de houblon persistant.
1: Ben oui.
0: Ça commence vraiment très bien. Mais écoute, je m'attendais pas à avoir un côté aussi agrumé au niveau du nez.
1: C'est agrumeux, effectivement.
0: Ça sent vraiment très bon. Donc au niveau de l'œil, on est dans le beige, mais plus jaune que tantôt. Oui. Là, vraiment pas là. Tantôt, c'était vraiment irréel. Oui, c'est ça, exactement. Donc, on est dans un jaune qui tire sur couleur blé, là, avec une belle opacité, parce que, évidemment, c'est une bière qui est non filtrée. C'est une double IPA. Et on a un beau collet de mousse, mais là, cette fois-ci, c'est un vrai collet de mousse.
1: Un vrai
0: collet blanc, avec de la fine bulle, avec quand même qu'on voit que c'est quand même assez bien gazifié.
1: Oui.
0: Donc, comme je dis au niveau du nez.
1: C'est les agrumes.
0: C'est les agrumes, c'est le houblon. Ça sent vraiment très bon. C'est très floral, évidemment. Mmh. Santé?
1: Ah ouais, on y va.
0: Ah ouais. Moi, c'est la double IPA, c'est ma palette de IPA. Les trips, c'est bien, mais je trouve que des fois, on a un petit arrière-goût prononcé sur l'alcool. Et les sessions et les IPA classiques.
1: Pas trop sur celle-ci.
0: Non, là, ici, là, même si c'est une bière à 8.2, on a quand même un bon houblonnage. On a une impression que ça va être amer, mais en même temps, le côté du sucre résiduel de la bière vient couper cette amertume-là. Mm-hmm. Donc, on a vraiment une très grande présence de houblon. C'est très floral, c'est très goûteux. On a quand même un côté qui est agrumé au niveau du palais. On a une texture aussi qui est un peu plus ample.
1: Oui.
0: Qui est, écoute, moi je trouve que c'est le meilleur des deux mondes. Là. C'est pour ceux et celles qui voudraient apprendre à bien apprécier une IPA, je crois qu'il faudrait commencer justement avec les bières de Bas Canada parce que ça va ouvrir les portes, étant donné que l'amertume, elle n'est pas ultra prononcée.
1: C'est ça.
0: Des fois, on va essayer des IPA de style plus américain qui vont goûter un peu comme le conifère, le sapinage.
1: Oui, exact.
0: Et là, on va avoir une amertume qui est très tranchante, qui est très persistante au niveau du palais. C'est presque harassant tellement que l'amertume est puissante. Versus là, le côté un peu du sucre qui se mélange avec le houblon et la petite présence fruitée. On a vraiment quelque chose qui est vraiment superbe. C'est un produit qui vient de rentrer en tablette, Adrien. Et un petit fait à noter, quand on voit des empereurs sur une canette de Bas Canada, ça fait partie de leur première recette, en fait.
1: OK.
0: Au début, c'était une série juste avec des empereurs. Il y a la IPA qui les a fait connaître avec un triangle avec un œil.
1: Mm-hmm.
0: Et par la suite, les premières bières qu'on commençait à sortir de façon régulière, c'était juste des empereurs. Donc, Canigula, t'as des empereurs romains.
1: Oui.
0: Donc, Adrien, Canigula, ainsi de suite. Donc, on avait environ une gamme de 7-8. Dans les dernières années, là, on fait les fous. On sort 1 million de sortes, toujours différents, des nouvelles recettes, des nouveaux houblons. Mais personnellement, quand que je vois sur le bon de commande qu'il y a des produits avec des noms d'empereurs, je sais que c'est une recette qui a été travaillée, qui a été étudiée et qui est prête, que justement, qui va pas avoir de petits défauts ou de saveurs qui fait moins de sens. Et écoute, ça confirme la règle, là, vraiment, une double IPA d'excellence Il mérite finalement sa note sur le podium des meilleurs brasseurs de IPA au Québec.
1: Encore une fois, pour ce qui est de Bas-Canada, c'est une belle réussite et à découvrir et à demander à vos marchands dans l'Est du Québec. Mathieu, merci encore!

0: Eh bien, merci à toi. Toujours un plaisir de prendre des bonnes bières, surtout comme aujourd'hui, des bières assez exceptionnelles.
1: Mais on a été très gâtés, puis la barre va être haute pour la semaine prochaine.
0: Yes, on se voit même en même poste.
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1: La gang du Ghost part du côté de Sept-Îles. Il y a des belles promotions d'ailleurs actuellement là-bas. Ça vous tente d'aller faire un tour, gens de Sept-Îles et Port-Cartier, avec le groupe Cadorette également qu'on veut saluer. Formatane Sept-Îles, salutations à vous autres du côté de Rimouski, à la gang du Plaza Turbuis également, d'Alarme 911 Rimouski et la belle équipe du Rimouski Toyota. On vous en souhaite une magnifique. Merci d'être bien branchés sur Haut, du dépanneur du lac. Ben, on vient de parler tantôt à un des copropriétaires, Mathieu Fortin. La gang de Côté Mécanique également, on vous salue. Et la gang de Concept Map pour le secteur de la Matanie. Donc, merci d'être là sur Haut. Alors que on va y aller avec du sport un peu plus tard tantôt. C'est pas terminé pour nos invités parce qu'il y a un événement d'envergure pour les amateurs de musique métal présenté dans l'Est du Québec. On y revient un peu plus tard tantôt.

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4: Ici Michel Scarpino, voici le bilan de l'actualité. Le premier ministre Mike Carney a dévoilé les grandes lignes de la nouvelle stratégie nationale du Canada en matière d'intelligence artificielle. Il s'agit d'un plan ambitieux avec d'importants investissements en recherche, développement et formation. À travers une série d'initiatives, il souhaite l'adoption de la technologie à grande échelle pour toute la population, tout en protégeant la souveraineté du Canada en ce qui concerne le stockage de données. Des projets de loi suivront pour réguler les potentielles dérives de la technologie, notamment pour protéger les mineurs. On affirme que moins de 15% des entreprises canadiennes utilisent l'IA pour produire des biens et des services. Tout indique que les conservateurs d'Éric Duhaime bloqueront l'adoption d'un projet de loi qui interdirait les boissons énergisantes aux moins de 16 ans. Le dépôt prochain d'un projet de loi sur les boissons énergisantes a fait vivement réagir à l'Assemblée nationale. La députée de Rimouski, Maïté Blanchette-Vézina, qui est désormais associée au Parti conservateur, a dit soupçonner le gouvernement caquiste d'agir dans le dossier par pur opportunisme sans prendre le temps de bien faire les choses. Et ce printemps, un vaste mouvement social a embrassé la cause des parents de Zachary Miron, ce jeune qui est mort à l'âge de 15 ans, le Red Bull qu'il avait bu ayant interagi avec son médicament pour le TDAH. Québec solidaire, le Parti libéral et le Parti québécois ont déjà annoncé qu'ils appuieraient la démarche du gouvernement. Et puis en terminant, aujourd'hui, c'est jour de sortie de sondage dans l'industrie de la radio. Les sondages d'hiver 2026 de la firme Stats Radio confirment la dominance d'Arsenal Media chez nous et partout au Québec. Depuis un an, le nombre d'auditeurs qui écoutent une radio d'Arsenal Media a fait un bond de plus de 43%, passant de 523 000 à plus de 728 000 auditeurs. Et fait à noter, les heures écoute, soit la mesure de la loyauté de l'auditoire, a cru encore plus, soit de 48%. Le sondage s'est tenu entre le 26 janvier et le 10 mai. C'était vos actualités Arsenal Media.
5: Bon, OK, on poursuit la remise des trophées pour l'attaquant du Wild du Minnesota, Marcus Foligno, qui est le récipiendaire du trophée King Clancy pour la saison 2025-2026, le trophée qui est décerné annuellement aux joueurs de la Ligue qui incarnent le mieux les qualités de leadership sur la glace et à l'extérieur de la patinoire. Maintenant, le match numéro 2 de la grande finale de la Coupe cette année présenté ce soir en Caroline entre les Golden Knights de Las Vegas qui mènent leur série une partie à zéro face aux Hurricanes. Vous dites qu'au football, c'est ce soir que ça commence pour cette saison 2026 de la Ligue canadienne de football et les Alouettes de Montréal débutent leur saison face aux Tiger Cats de Hamilton. Et pour le soccer, vous dire que c'est un morceau important pour la formation canadienne. Un des meilleurs joueurs, d'ailleurs, Alphonso Davies, qui est le capitaine de la formation canadienne, qui s'entraîne actuellement en solitaire alors que l'équipe se prépare pour le premier match de la formation du Canada à la Coupe du Monde, 12 juin prochain. Et la présence de Davies est très incertaine en raison d'une blessure actuellement. Donc, ce sera à suivre de ce côté-là. Pour les prévisions météo, il y a du gris, Rimouski, Matane, voire même Sept-Îles pour ce soir et cette nuit. Ce sont des risques d'averse à 60% pour Matane, Rimouski, avec risque d'un orage. Le minimum est à 9 degrés pour Rimouski ce soir, cette nuit. On a pour le secteur de la Matanie ce soir un minimum aux alentours des 8 degrés, ce qui est pas vilain. Et là aussi, 60% de risque d'averse. De la pluie carrément à Sept-Îles et Port-Cartier ce soir. Ça devrait cesser en fin de nuit et un minimum à plus 3 degrés.

0: Avec nous autres, une semaine ou une bonne partie de la semaine, ça passe vite de même parce que c'est déjà la dernière heure de votre émission du Trafic. Pour notre semaine qui se poursuit avec un bon retour à la maison, la plus grande des prudences, du beau fun en perspective, un événement majeur qui sera présenté pour les amateurs de musique métal. Et c'est une tradition d'ailleurs dans l'Est du Québec qu'on pourra en reparler un peu plus tard tantôt avec l'un des organisateurs, Sébastien Ouellet, qui va nous jaser de ce festival métal du côté de la Matanie. Donc, ça va intéresser bien des gens un peu partout à travers la région. D'ailleurs, ça attire du monde de partout, même au-delà du Québec, pour vous dire. Et les amateurs de jeux vidéo, il y a des grosses rumeurs qui tentent que Nintendo pourra faire un autre direct, donc d'autres annonces à faire, des jeux à présenter. On pourra aussi vous en jaser un peu plus tard avec les activités tournées dans l'Est du Québec. Vous serez à surveiller au cours des prochaines, mais comme le veut la tradition, c'est peut-être pas de la musique métal, ça branche pas mal le tout qui punch.
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0: Je vous dis tout de suite, ça va graffiner avec cette chanson qui est apparue comme démo dans les jeux vidéo, entre autres NHL 2006, sur Burnout Revenge. Burnout Legends et à bien d'autres avant de sortir officiellement sur leur deuxième album en carrière pour ce qui est de la formation canadienne qui nous propose Red Flag. Billy Talon est en vedette. Deuxième extrait de leur album de Billy Talon 2. On vous fait entendre ça. 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
2: Ben, c'est une tradition maintenant à Matane, avec un événement qui va réunir des amateurs de musique de partout, ça c'est sûr et certain, avec le Gaspésian Metal Fest pour nous en parler, un des grands Manitou, Sébastien Ouellet. Comment ça va?
3: Ça va bien, toi?
2: Ça va très très bien, mon cher. Beaucoup de travail. Dis-moi, à prime abord, parce que c'est une tradition, parce qu'on est à combien d'éditions, là?
3: On est rendu à la 7e édition.
2: OK, puis ben, avec ce, le succès qui augmente d'année en année, avec la qualité des groupes métal de chez nous, de partout, là, qui viennent faire un tour à Matane.
3: Oui, ben, la majorité, c'est des groupes québécois, mais on a cette année un groupe du Nouveau-Brunswick et un groupe du Mexique.
2: OK, wow! Ça va brasser pas mal. Et rappelez que ça va se produire, tout ça, au même endroit, au Théâtre Le Barachois, là, un endroit de prédilection là, pour les amateurs.
3: Oui, oui, c'est on va dire notre scène mythique à Matane, là. La plupart des groupes dans l'histoire de la scène underground ont passé par le Barachois. On peut se rappeler que des groupes comme Grimmskong ont joué là aussi par le passé, là, dans les années 90.
2: Hey, écoute, ça va être à surveiller. Puis tu me parlais tantôt d'affluence. Les gens viennent de partout, là, on s'entend. Là. C'est un événement supra-régional, là.
3: Oui, les gens viennent de partout au Québec. On a des gens qui viennent vraiment des extrémités. On a des gens qui viennent de l'Ontario. L'année passée, on a eu des gens qui venaient des États-Unis. Okay. Donc, ça attire vraiment des gens d'un peu partout.
2: Wow, ça va être fun, ça. Et ça débute au cours des prochaines heures, demain soir pour être plus précis.
3: Oui, les portes ouvrent à 16h. Le spectacle commence à 17h.
2: Good. Et par la suite, ben ça va se poursuivre samedi et dimanche avec des heures d'ouverture un peu différentes, là.
3: Oui, le samedi, c'est la grosse journée. Les portes ouvrent à midi. Le spectacle commence à 13h. Là, il va y avoir 10 groupes. Le vendredi, c'est 6. Puis le dimanche aussi, c'est 6. Le dimanche, ça va commencer, si je me trompe pas, les portes ouvrent à 14h. Ça commence à 15h pour se terminer vers 20h30 là, pour permettre aux gens de finaliser leur soirée parce qu'on sait que le dimanche, c'est le retour au travail le lundi, donc on a essayé d'arranger une formule pour pas que ça finisse trop tard.
2: Ah, ça va être cool. Donc, ben, les gens peuvent se procurer des billets à l'avance, il va sans dire. Il y en aura disponible à la porte aussi, j'imagine?
3: Ouais, ben c'est ça. Les billets sont en vente sur lepointdevente.com. Les gens ont juste à taper dans la barre de recherche Gaspésian Metal Fest. Puis sinon, ils peuvent me contacter moi. Il me reste quelques billets physiques là pour à la journée, le vendredi, samedi, dimanche. Puis sinon, il va y avoir des billets à la porte.
2: Donc, ben profitez-en assez rapidement parce que habituellement, on parle de salles combles, voire même dans certaines journées. Hein?
3: Oui, oui, habituellement, les vendredis, les samedis, on fait pas mal de salles combles toutes les années. Puis le dimanche, ouais, étant donné que c'est le retour au travail le lundi, c'est sûr que c'est un petit peu moins achalandé.
2: Oui.
3: Mais particularité cette année, on a 4 groupes de matanes qui vont performer le dimanche. Donc, on invite les matanais à venir encourager leurs groupes locaux.
2: Et de partout dans l'Est du Québec à venir faire un tour. Donc, ça commence vendredi au Barachois pour ce Gaspésian Metal Fest. Salutations à toi, Sébastien. Bravo pour l'organisation. Mais j'imagine que t'es pas seul là-dedans au niveau bénévole, une belle équipe?
3: Non, c'est ça. Oui, je l'ai fondé. Je l'ai parti un peu tout seul. Mais au fil des années, là, on a une équipe qui s'est greffée. France Paquette, David Morneau, Jonathan Fortin, qui sont les autres organisateurs là avec moi.
2: Ah, merveilleux. Donc, salutations à toute la belle gang. Et bon Gaspésian Metal Fest, mon cher ami. Puis on se dit à une prochaine.
3: Merci beaucoup.
2: Merci à toi.
3: Salut. Bonne journée.

0: bon coup de rumeur pour les amateurs de jeux vidéo qui tendent vers un autre Nintendo Direct pour le mois de juin. Bon, il y a des... On parle la semaine du 8 juin, donc la semaine prochaine. Bon, à ce qui est de ces rumeurs, ça a été lancé par plusieurs journalistes et spécialistes dans le domaine. D'ailleurs, habituellement, c'est en six de l'année, au mois de juin, Nintendo sont forts là-dessus pour diffuser des événements les mardis. Donc, est-ce que ce sera vraiment à cette date ou non? Et on pourrait profiter de l'occasion pour le fameux remake de Legend of Zelda à donner des détails là-dessus. Et également, le retour de Star Fox, hein, qu'on avait jasé il y a de cela quelques temps à peine, pourrait être confirmé à l'intérieur de cette nouvelle capsule live de Nintendo Direct. On va surveiller ça. Et on va commencer à jeter un coup d'œil sur la fin de semaine pour les soubresauts de la nature, ce que nous propose donc les prévisions d'Environnement Canada et un peu de New Country avec Kane Brown, collaboration de Marshmello dans le meilleur de la musique partout dans l'Est du Québec. Merci d'être là.
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15: On peut s'attendre à quelques gouttes pour ce soir et cette nuit. C'est un 60% de risque d'averse pour le secteur avec un risque d'un orage également et à des vents de 20 à 40 km/h avec un minimum à 9 degrés. Et de même, on termine ça en beauté avec un maximum à 17. Bon, je vous le concède, c'est peut-être un des maximums les plus timides de la semaine avec un beau soleil en matinée. Quelques nuages s'ajoutent en après-midi. Et pour la fin de semaine jusqu'à maintenant, pas mal plus gris, plus intermittent, prévu pour les journées de samedi et dimanche. 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

0: Ça sent les festivals, également événements de toutes sortes à l'intérieur de notre belle région de l'Est du Québec. 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Parlant de grands événements, c'est souvent l'occasion aussi pour avoir des comptoirs de bouffe. Et de plus en plus, on rivalise d'ingéniosité pour servir autre chose que des hot dogs, des hamburgers. Et c'est le cas pour un festival de renom au pays, qui là, on se surpense pour ce qui est de la bouffe. On pourra y revenir un petit peu plus tard tantôt. On laisse place à Eminem et Love Yourself sur haut.
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0: Bouffe et festival. Souvent, ça va très, très, très bien ensemble. Et s'il y en a un qui est à surveiller, le fameux Stampede de Calgary. Écoutez, c'est une tradition. C'est un des plus grands, le plus grand festival à saveur country à travers le pays. Et on rivalise d'ingéniosité à chaque année pour proposer autre chose, comme je le mentionnais, que, je sais pas, Barba Papa puis Hot Dog Hamburger. Parce que cette année, on rivalise encore entre les bars Mars enroulés dans le dans des du bacon et frits. Ich, ça, c'est bon pour le cholestérol. Des sandwichs au ramen épicé ou de la crème glacée aspergée de beurre. Et ça va se poursuivre avec, d'ailleurs, d'autres innovations comme ça, voire même pour les pizzas nouveau genre sur un bâton. Vous allez pouvoir découvrir ça si jamais vous allez faire un tour du côté du Stampede de Calgary, d'ailleurs, qui sera présenté au cours des prochaines semaines. Tournez les activités dans la région tantôt.
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Êtes-vous prêts pour une tournée des activités? On y va avec Rimouski, le duo Major Morin qui est en spectacle demain soir à 20h à la salle des Jardins de Rimouski. Tous les détails se retrouvent sur lespectacles.com pour les spectacles qui sont à surveiller et l'achat de billets également. Ce samedi, et là je m'adresse aux gens de la Métis parce que à compter de 9h, c'est une grande journée de nettoyage des berges dans la Métis. Donc il y a plusieurs municipalités qui sont participantes, qu'on parle de Saint-Angèle-de-Mérici, Saint-Gabriel, Grand Métis, Sainte-Flavie, Mont-Joli. Ça vaut la peine justement de donner un peu de temps, pourquoi pas, pour embellir nos espaces et nos cours d'eau. Donc on fait ça samedi avec ces activités qui sont proposées du côté, je parlais de la Métis, mais aussi dans le secteur de Rimouski. Pour ce qui est de cette île des Ports-Cartiers, c'est demain soir le Country Nos Idoles avec Maxime Landry et Annie Blanchard.

0: fait partie aussi des activités pour la journée d'échange et achat de plans. Samedi, ça s'en vient, de 10h à midi, au hall du cégep de Matane. C'est en collaboration avec la ferme citoyenne de la Matanie. Donc, on vous invite à ces différentes activités un peu partout dans l'Est.
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0: semaine de compléter pour le trafic, la semaine complète, non. Parce qu'il y a une belle journée de demain pour vendredi, avec une grosse programmation sur haut. Comme je le fais depuis le début de la semaine, je serai avec Stéphanie demain pour la chronique La Game, alors qu'on va revenir sur le match numéro 2 de la finale de la Coupe cette année entre les Golden Knights de Las Vegas et les Hurricanes de la Caroline. Donc, je vais pouvoir accompagner la belle Stéphanie demain matin, sans faute, avec aussi à ne pas manquer, bien sûr, les Grands Bazous pour la dernière de la semaine. Demain midi, je serai avec Richard Zetirois pour vous accompagner partout dans l'Est du Québec. Et il n'y a pas de trafic demain, mais on va se reparler aussi dimanche pour la présentation des Grands Bazous édition week-end, ce dimanche entre 9h et à 10h. Donc, quand même plusieurs rendez-vous, alors que notre prochain rendez-vous du trafic, mais ça, c'est lundi. Alors, d'ici là, je vous souhaite à l'avance de passer un bon week-end. Sylvain Caron qui vous laisse au bon soin des hits. Et on se retrouve demain à plusieurs occasions, dont demain matin. Bye-bye tout le monde.
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1: Ici Michel Scarpineau. Le premier ministre Mike Carney a dévoilé les grandes lignes de la nouvelle stratégie nationale du Canada en matière d'intelligence artificielle. Il s'agit d'un plan ambitieux avec d'importants investissements en recherche, développement et formation. À travers une série d'initiatives, il souhaite l'adoption de la technologie à grande échelle pour toute la population, tout en protégeant la souveraineté du Canada en ce qui concerne le stockage de données. Tout indique que les conservateurs d'Éric Duhaime bloqueront l'adoption d'un projet de loi qui interdirait les boissons énergisantes aux moins de 16 ans. La députée indépendante de Rimouski, Maïté Blanchette-Vézina, qui est désormais associée au Parti conservateur, a dit soupçonner le gouvernement caquiste d'agir dans le dossier par pur opportunisme, sans prendre le temps de bien faire les choses. Et puis réunis pour un sommet sur le climat à Edmonton, des élus municipaux de toutes les provinces, mais aussi d'anciens élus, comme l'ancienne mairesse de Montréal, Valérie Plante, et l'ancien maire de Toronto, David Miller, proposent au premier ministre Mark Carney de taxer les bénéfices des pétrolières et gazières pour financer des mesures d'adaptation et de lutte au changement climatique. L'Alliance Retroussons-nous les manches pour le climat regroupe près de 300 maires et conseillers municipaux à travers le pays. Voilà, on vous souhaite une bonne soirée avec nous. C'était vos actualités Arsenal Média.
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4: Bon jeudi soir, bienvenue dans les hits. Mon nom est Chuck et j'ai du Creed pour commencer ça dans les prochaines minutes. On a aussi du Somber et Undressed. Et aussi, à pas manquer dans les prochaines minutes, Dial Drunk de Post Malone et Noah Kahan. On va commencer ça avec un classique de Bryan Adams, c'est Summer of 69.

À venir dans les prochaines minutes, le dernier gros hit d'Alex Warren, Fever Dream, ça sent bien. Et on sera de bonne humeur aussi avec Feel It Still, The Part of Gold Man. Le temps de commencer ça avec notre verre. On le prend, on le lève avec Pink, c'est jeudi. 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

Avenir, Imagine Dragons en ce jeudi dans les hits avec Natural et on aura le groupe de indie pop Bastille qui s'en vient avec le premier extrait de leur album studio Bad Blood. C'est avec cette chanson-là qu'on les a découverts en début 2013. Ça a été une lente ascension dans les palmarès et ça a été dans les grosses chansons le fin 2013, début 2014. Je parle bien sûr de cette chanson qui fait allusion à la ville de Pompéi qui a été détruite et ensevelie lors de l'éruption de Vésuve en 79 après Jésus-Christ. On écoute Pompéi, Bastille, ça s'en vient.

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0: 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On se retrouve pour notre rendez-vous du samedi matin pour le Hit 15, les 15 plus grosses chansons de la semaine partout au Québec. C'est un rendez-vous samedi à 9h. Pour l'instant, manque pas à 6h demain pour bien commencer ton vendredi, les 100 000 le matin. Mon nom est Chuck. Je te souhaite un très beau jeudi soir. Goodbye!
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1: Ici Michel Scarpino, le premier ministre Mike Carney a dévoilé les grandes lignes de la nouvelle stratégie nationale du Canada en matière d'intelligence artificielle. Il s'agit d'un plan ambitieux avec d'importants investissements en recherche, développement et formation. À travers une série d'initiatives, il souhaite l'adoption de la technologie à grande échelle pour toute la population, tout en protégeant la souveraineté du Canada en ce qui concerne le stockage de données. Tout indique que les conservateurs d'Éric Duhaime bloqueront l'adoption d'un projet de loi qui interdirait les boissons énergisantes aux moins de 16 ans. La députée indépendante de Rimouski, Maïté Blanchette-Vézina, qui est désormais associée au Parti conservateur, a dit soupçonner le gouvernement caquiste d'agir dans le dossier par pur opportunisme, sans prendre le temps de bien faire les choses. Et puis réunis pour un sommet sur le climat à Edmonton, des élus municipaux de toutes les provinces, mais aussi d'anciens élus, comme l'ancienne mairesse de Montréal, Valérie Plante, et l'ancien maire de Toronto, David Miller, proposent au premier ministre Mark Carney de taxer les bénéfices des pétrolières et gazières pour financer des mesures d'adaptation et de lutte au changement climatique. L'Alliance Retroussons-nous les manches pour le climat regroupe près de 300 maires et conseillers municipaux à travers le pays. Voilà, on vous souhaite une bonne soirée avec nous. C'était vos actualités Arsenal Média.
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J'espère que vous passez une belle soirée jusqu'à maintenant. En tout cas, la musique est bonne, ça c'est sûr que ça donne le moral. Et là, ben, il y a un super bon show qui s'en vient ce samedi du côté des Rimouski à la coopérative de Solidarité Paradis. Vous pourrez voir Étienne Drapeau en spectacle avec son plus récent spectacle, Les Drapeaux, une guitare, un piano. Tous les détails sont sur la page Facebook de l'événement. C'est la tournée Drapeau justement qui se poursuit de notre côté. Ça va être à 20h le spectacle. Vous aurez tous les détails et les billets sont disponibles sur lepointdevente.com. Donc, pas de raison de ne pas y aller ce samedi soir. Toujours le fun et honnêtement, il est tellement généreux, il est tellement fin cet artiste-là. Gros coup de cœur quand je l'ai découvert il y a quelques années quand même et vous allez tomber sous son charme en allant voir en spectacle. Ça, c'est garanti. C'est de même que je suis tombée en amour avec cet artiste-là moi aussi en le voyant en spectacle par hasard dans un festival ailleurs au Québec. Donc, ouais, je vous conseille fortement. Ça va être une très belle soirée bien accompagnée à part de ça. Nous autres, on poursuit avec toujours des bons gros hits.

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Les hits ici se suivent, mais ne se ressemblent pas. La musique est bonne ce soir du côté de Rimouski. J'espère que vous passez une belle soirée. Julie Barry qui vous accompagne en remplacement de Tommy Coderre ce soir. On a appris aujourd'hui un peu plus tôt on a dévoilé les différents candidats pour la prochaine saison de MasterChef Québec. Et il y en a une qui vient de Rimouski. Léa Charest va être une concurrente pour la prochaine saison. Et ça risque d'être haut en couleur quand même. Les candidats de la saison 4, ça sera... En fait, il y a 20 personnes qui ont été dévoilées. Il y en a seulement 16 d'entre eux qui vont officiellement faire partie de la brigade. Alors, on pourra découvrir ça à l'automne sur les ondes de TVA. D'ici là, mais nous, on s'offre toujours des bonnes tunes encore dans votre

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